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Nathan Dinch. Bon, tu veux dire Lady Dominique, que tu es avec Mac. Bon, matin, Jacinthe. Et je savais pas, moi, Jacinthe. Donnez-moi tout. Dinch, Dinch, Dantin, Anatoto. Je suis en train de me dire.

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Tu m'as déjà dit que je ne suis pas un homme. Je ne suis pas un homme. Je ne suis pas un homme. Je ne suis pas un homme. Je ne suis pas un Et on me cargan, à Tachat, Genoisante, Ote Emutrap, Malutinam, Nuchet Begin. Nuchet Begin, je ne vois pas, non, tiens, quand on a attaqué Marcel Roland Berube, Nuchet Begin. 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

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Mais il y a des gens qui sont circulaires. Il y a des gens qui sont circulaires. Il y a une enveloppe 40 000. Une enveloppe 40 000. Il y a des gens qui sont visités. À quoi ça tout est non? Il y a des gens qui sont poubelles. Il y a des gens qui sont circulaires. Et nous avons des gens qui sont la pelouse, qui ont sa pelouse. 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Bon, vous devez avoir des bonnes notes, non?

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Tu es comme ça, tu es comme ça, tu es comme ça.

0: 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Il y a donc la coutume de faire un stop gratuit ou de faire un stop scan. Il y a des gens qui ont été en train de faire un stop scan. Ils ont été en train de faire un stop scan. Ils ont été en Bon, on dit, nous, tu as mégat de tout, et que, bon, on tourne, qui tourne, 8 semaines, monsieur, tourne, monsieur, moi, je suis une souramade. 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Quand est-ce pour gâteau, ta?
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1: 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Qu'est-ce qui est arrivé des Canadiens de Montréal, Justin?
2: Rien. On n'en parle plus. Ça va revenir juste au mois d'octobre. Donc, ils sont allés fêter avec le camp. Puis après ça, c'est fini. Là. On n'en parle plus. Là.
1: Non, non, c'est pas fini. Il y a un tournoi de golf qui s'en vient des Canadiens de Montréal.
2: Ben là, ça... C'est moi qui contrôle.
1: OK.
2: Revue de presse.
1: Ego.
0: Ego.
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5: Quels sont les principaux enjeux que vous voyez actuellement dans ce projet de loi pour les femmes et les filles autochtones?
6: Bon, en fait, la position que Femmes autochtones du Québec prend dans ce dossier-là, c'est que le projet de loi numéro 4, dans sa forme actuelle, bon, ça ne tient pas compte là, au niveau des réalités historiques, des réalités culturelles, même géographiques, même juridiques, je te dirais, aussi, même au niveau sur le plan institutionnel, puis au niveau communautaire, aussi, là, puisque les femmes et les filles autochtones vivent là aussi, là, tu vois. C'est que ça ne tient pas compte de ça. Et puis, les autres éléments aussi, également, qu'on tient compte, c'est que par rapport à ce projet de loi 4-là, c'est aussi de permettre la communication de certains renseignements qui concernent un partenaire intime, tu vois, qui peuvent présenter un risque aussi pour la sécurité au niveau d'une personne ou de son enfant. Donc, on sait que le projet de loi 4 poursuit quand même un objectif légitime. Donc, en ce sens, on voulait faire en sorte de faire valoir les préoccupations et les enjeux et les réalités des femmes autochtones à travers tout ça, sauf qu'on c'est ce qu'on ne voyait pas dans le projet de loi 4 à l'heure actuelle.
5: Vous parlez.
6: En raison de l'absence de consultation en amont du projet de loi. C'est ça.
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1: Oui.
0: Alors, vous avez passé quand même un message via Facebook pour nous parler un peu des services. J'ai vu qu'il y avait le service à l'enfance, à la jeunesse, aux familles, des soins psychologiques et de soutien individuel. Tout ça pour dire que la table, elle est mise. Aussi, ce qu'on a vu comme message, qu'il y avait des postes, ouverture de postes. Mais pour commencer, peut-être nous parler des services, nous rappeler des services que le Centre d'amitié offre.
1: Oui, en fait, le Centre d'amitié autochtone, c'est un lieu d'accueil et de soutien et également de partage culturel pour améliorer la qualité de vie des Autochtones qui vivent qui transitent par le milieu urbain. Donc, que ce soit des Autochtones qui soient d'une autre communauté, qui soient juste ici pour, par exemple, venir passer des examens à l'hôpital ou pour venir faire des examens à l'hôpital ou des gens qui vivent dans la ville de cette île et non dans les communes, dans la communauté Wahat Makmaliotenam.
0: Mmh. Alors, c'est vraiment pour les personnes en milieu urbain.
1: Oui, ben en fait, on a aussi des services qui sont offerts à tous. Donc, par exemple, si on pense à la soupe qu'on offre le mardi midi, ça c'est offert à tous, que ce soit autochtone, allochtone, même que vous veniez de n'importe quelle communauté, on vous accueille. Les jeudis midi également, on a les repas chauds et les mercredis, on a les boîtes à lunch pour les étudiants autochtones. Donc, les boîtes à lunch, ça se terminera le 10 juin. Les repas et les soupes, on reprendra là, vers l'automne parce que là, on fait une petite relâche parce qu'il y a beaucoup de gens qui retournent dans leur communauté pour l'été. On est là quand même pour accueillir les gens, pour venir prendre un bon café, venir déjeuner le matin de 8h à 10h. Donc, si vous désirez passer, faire un tour, nous dire coucou, nous dire bonjour, ça nous fait toujours plaisir de vous accueillir.
0: Mmh. Et comme on disait, hein, c'est toujours bon de se rappeler, de nous rappeler les services qui existent.
1: Oui, c'est ça. Il y a le Patakin qui est finalement une halte garderie qui a lieu souvent, ben, en ce moment, c'est du lundi au jeudi, c'est dans l'après-midi. C'est pour les enfants de 2 ans à 4 ans. Et on a Marianne, que les enfants appellent affectueusement Yaya, qui les accueille, qui joue avec eux. Les parents peuvent prendre un répit pendant ce temps-là ou aller à des rendez-vous médicaux ou autres rendez-vous. Donc, il s'agit d'appeler pour dire à Marianne qu'on va amener notre enfant. Ça, c'est totalement gratuit pour les membres du Centre d'amitié autochtone. Puis, on a également, comme vous le disiez tout à l'heure, des services de psychologue une fois par mois. Le psychologue, c'est également un cercle de partage. On a les services en orthophonie pour les enfants. On a des ateliers parfois qui se donnent. Là, par exemple, si on prend le mois de juin, on aura un atelier. Les membres sont invités à venir à un atelier qui sera fait un peu sous forme de jeu. Et c'est le Centre de la prévention du suicide Côte-Nord qui fait ça. Là, je vous dis ça, là, mais ça va être très, très amusant, là, l'atelier qu'ils ont préparé. On a des journées qui peuvent être un peu plus culturelles. Si on pense à l'heure du conte Innu qu'on va offrir dimanche le 7 juin à la bibliothèque Louis-Ange Chanter à compter de 10h30. Eux, ils ont l'heure du conte en français. Ils la font également en anglais. Puis là, pourquoi pas l'offrir en Innu également. Donc, c'est pour tous les âges. Puis il y aura café, jus, collation d'offert également. Ça se passe à compter de 10h30. Et notre invitée, c'est Mme Brigitte André qui racontera une légende. Puis il y aura une belle activité à faire avec les participants après. Donc, vous voyez, on a aussi une journée festive qui s'en vient samedi le 10 juin. Le 10 juin, en fait, c'est la veille de la fête de la Journée nationale des Autochtones. C'est la veille de la fête des pères. C'est la fin des classes. Donc, on aura des jeux gonflables, du barbecue. On aura plein d'activités dans notre stationnement. Donc, on sait qu'il y a également la ville qui prépare une activité à la tente jaune, au vieux quai. Mais nous, on sera sur le chemin. Donc, si les gens désirent venir avant ou après être passés au vieux quai, ça va nous faire plaisir de les accueillir. On a également des gens qui s'en viennent ici le 10 juin, des jeunes filles qui font du vélo, qui s'appellent le nomade d'asphalte et qui vont terminer leur parcours ici. Et on les accueille et on célèbre la fin de leur parcours avec elles. Vous aurez plus d'informations sur notre page Facebook à propos de ça. Et puis dans l'après-midi de cette même journée-là, le 10 juin, on a un bingo cadeau à 13h. C'est une chercheuse également, Lauriane Chevary, qui a voulu étudier, là, bon, qu'est-ce que qui a voulu elle a porté sa recherche sur les femmes autochtones, mais les femmes également allochtones qui jouent au bingo. Donc, c'est assez intéressant là, d'étudier, comment je pourrais dire, les femmes, mais à travers le bingo. Donc, c'est une façon plaisante de se rencontrer, hein, de créer des liens. Puis, qu'est-ce que je pourrais vous dire? Écoutez, on a une équipe qui s'agrandit également. Là, vous nous avez parlé, vous avez peut-être vu sur la page Facebook qu'il y avait des postes d'ouverts en ce moment. Donc, on est toujours à la recherche, par exemple, d'un ou d'une travailleuse sociale. Bientôt, on sera 8 dans notre équipe. En ce moment, on est 7. On attend une 8e personne. Donc, l'équipe agrandit toujours, s'agrandit toujours. Puis, on invite les gens également à envoyer leur CV. On a une adresse maintenant, RH, comme l'abréviation de ressources humaines, @caasi.info, au singulier. Donc, les gens qui voudraient nous envoyer leur CV, qui seraient intéressés à venir travailler avec nous, on travaille justement, on offre des services de santé, des services culturels, des services de soutien. Avec ces beaux humains-là, on fait des activités spéciales. Bon, par exemple, la fête des pères qui s'en vient, il y a eu la fête des mères dernièrement, des activités de relâche. On a le camp de jour pour enfants, il est déjà plein, là, c'est dans moins d'une semaine, les inscriptions étaient complétées. Hein, quand on annonce ces belles activités-là, souvent, les gens répondent présents assez rapidement.
0: La plupart des services sont déjà sur la table, comme on dit, hein, la table elle est mise, mais l'été ça oui. Se poursuit, ça continue, à l'exception de ce que vous avez dit là pour les repas.
1: Oui, c'est ça, mais on accueille quand même les gens à venir prendre un café s'ils veulent, même si c'est chaud un petit peu, prendre un café l'été. On a du jus aussi. Mais oui, les services se poursuivent, les services dédiés aux familles, à l'enfance, à la santé, mieux-être. Puis si jamais les gens ont besoin là, de support, on peut les diriger justement vers le psychologue ou vers les soutiens qu'ils ont besoin. On a même un service habituellement quand il y a l'école de tutorat en ligne. Alors ça, c'est intéressant. On peut s'inscrire, donc ça s'appelle tutorat. Ça aussi, on en parle sur notre page Facebook. Donc, il y a quand même pas mal de services qui sont offerts. Puis, éventuellement, on a des belles choses qui s'en viennent au niveau de la santé, mais on pourra peut-être en reparler quand ce sera sur la table.
0: Mm-hmm. Pour aujourd'hui, est-ce qu'on a fait le tour aussi? Ce serait peut-être bon de nous rappeler l'adresse où se trouve le centre d'amitié.
1: Oui, alors si vous voulez venir nous voir au Centre d'amitié autochtone de cette île, c'est le 37 rue Perdivet, c'est au coin de la rue Dequin, et on est vraiment tout près de l'hôpital. de cette île. Et si vous voulez nous rejoindre, il y a un numéro de téléphone qui est le 88-962-9229. Puis vous pouvez également nous écrire un courriel à l'adresse reception@caasi.info. au singulier. Donc, et réception, c'était sans accent. Suivez notre page Facebook. Je crois que c'est la meilleure façon aussi d'avoir toutes les informations de ce qui se passe au jour le jour au CACI, au Centre d'amitié autochtone de cette île.
0: Alors, là-dessus, on se dit à une prochaine et Tchinashkamatan Yame.
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0: 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Nee, waar daar, l'Association des directeurs de police des Premières Nations et Inuits du Québec, la Commission de la santé et des services sociaux des Premières Nations du Québec et du Labrador. Et vous l'avez lu, il te m'ronde au Stockholm histoire en donjon les commissaires, mais l'Assemblée des Premières Nations du Québec et du Labrador. 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Que beau, il y a eu un peu de choses, mais il y a eu un peu de choses, oui, ah, il y a eu un peu de choses, il y a eu un peu de loi. 4. De toi, on va donner aux machos. Marjolaine Etienne, vous êtes la présidente de l'Association des femmes autochtones du Québec. On va parler de la commission parlementaire sur le projet de loi numéro 4. Hein?
1: Oui. Mm-hmm.
0: Ça me fait plaisir de vous avoir à notre émission. Quoi, Marjolaine?
1: Quoi, Bernard? Ça me fait plaisir aussi de pouvoir prendre un moment pour pouvoir vous parler de... Le projet de loi là, qui 4, qui interpelle là, aussi les femmes et les filles autochtones à travers le Québec.
0: Mm-hmm. Pourquoi est-il important pour femmes autochtones du Québec de se présenter en commission parlementaire sur le projet de loi numéro 4?
1: En fait, Femmes autochtones du Québec a été invitée pour porter un témoignage en ce qui concerne le projet de loi 4. Rappelons que le projet de loi 4 là, concerne là, toute la divulgation du partenaire intime à l'effet au niveau sur la violence conjugale ou autre, tu vois. Donc, ce projet de loi 4, pour nous, au départ, lorsqu'il a été déposé à l'Assemblée nationale, on avait le lendemain sorti un communiqué de presse pour mentionner que Femmes autochtones du Québec avait été exclue du processus de consultation avant même que le projet de loi 4 soit déposé à l'Assemblée nationale. Donc, là-dessus, la commission nous a invités là, à rendre témoignage, à faire un témoignage. Et puis, on a eu l'occasion, effectivement, aussi de déposer un mémoire qui reflète là, les tenants aboutissants ou les impacts là, qui touchent, qui interpellent les femmes autochtones et les filles autochtones aussi, également dans le projet de loi 4. Mmh. Donc, ça, c'est un peu la table que je voulais mettre, d'où vient le sujet pour se rendre effectivement à faire un témoignage là, qui a été fait à l'Assemblée nationale hier. Et puis, nous avons cru, comme organisation, comme autochtones du Québec, à interpeller là, d'autres organisations autochtones, dont la PNQL, la Commission santé, services sociaux, Premières Nations, qui est le Labrador, et aussi également là, l'association des directeurs de police là, aux Premières Nations Inuit du Québec.
0: Mm-hmm.
1: Exact. C'est qu'on a formé une délégation et j'ai bien senti effectivement l'appui de ces organisations autochtones aussi, parce que c'est quand même un sujet, un enjeu assez important là, au niveau des femmes et des filles autochtones à travers le Québec.
0: Mm-hmm. Quels sont les principaux enjeux que vous voyez actuellement dans ce projet de loi pour les femmes et les filles autochtones?
1: Ben, en fait, la position que Femmes autochtones du Québec prend dans ce dossier-là, c'est que le projet de loi numéro 4, dans sa forme actuelle, ça ne tient pas compte là, au niveau des réalités historiques, des réalités culturelles, même géographiques, même juridiques, je te dirais, aussi, même au niveau sur le plan institutionnel, puis au niveau communautaire, aussi, là, puisque les femmes et les filles autochtones vivent là aussi, là, tu vois. Mmh. C'est que ça ne tient pas compte de ça. Et puis, les autres éléments aussi, également, qu'on tient compte, c'est que par rapport à ce projet de loi 4, là, c'est aussi de permettre la communication de certains renseignements qui concernent un partenaire intime, tu vois, qui peuvent présenter un risque aussi pour la sécurité au niveau d'une personne ou de son enfant. Donc, on sait que le projet de loi 4 poursuit quand même un objectif légitime. Donc, en ce sens, on voulait faire en sorte de faire valoir les préoccupations et les enjeux et les réalités des femmes autochtones à travers tout ça, sauf qu'on c'est ce qu'on ne voyait pas dans le projet de loi 4 à l'heure actuelle.
0: Vous parlez.
1: En raison de l'absence de consultation en amont du projet de loi. C'est ça.
0: Mm-hmm. Qu'est-ce qui aurait dû être fait différemment par le gouvernement? Vous parlez d'un manque de consultation.
1: Ben, en fait, le processus d'un projet de loi, c'est que c'est important, effectivement, que avant la rédaction, qu'on puisse connaître les préoccupations des organisations comme Femmes autochtones du Québec, parce que, veut pas, le projet de loi 4 touche les femmes et les filles autochtones à travers le Québec avec l'enjeu de la violence, tu vois. Mm-hmm. Et ce que nous, ce qu'on a déploré, c'est effectivement d'avoir été exclus de la démarche de consultation. Pour rédiger une loi, il faut tenir compte effectivement des éléments essentiels et nécessaires pour pouvoir faire en sorte de rédiger une loi qui va permettre aussi également aux femmes et aux filles autochtones de pouvoir aussi avoir une assurance, une sécurité pour que les femmes soient en sécurité aussi également, tu vois, surtout dans l'enjeu au niveau de la violence, parce que le 31 mars, je pense, je te rappelle de cette journée-là où ce qu'on a, Femmes autochtones du Québec, avec l'association du directeur
0: de police,
1: policier de la police, Première Nation et au Québec, c'est qu'on a dénoncé ou on a sonné l'alarme, en fait, de la situation globale sur l'enjeu de la violence au niveau faite aux femmes à travers le Québec. Donc, tout ce qui est en termes des femmes disparues, assassinées, qui se trouve particulièrement 75% des cas, c'est à l'extérieur de nos communautés. Et ce que l'Association des directeurs policiers, la Première Nation Inuit Québec, a amené, c'est les données au niveau de chaque des 22 services de policiers qui se trouvent dans nos communautés. Tu vois?
0: Mm-hmm.
1: Fait que ça donne une analyse globale aussi là, sur l'enjeu de la violence faite aux femmes. Maintenant, ces données-là sont importantes, effectivement, pour guider le ministère, le ministère de la Sécurité intérieure, qui rédigeait le projet de loi. Donc, à cet effet, nous, pour avoir subi cette exclusion-là, qui est aussi, et je l'ai mentionné là, à la commission hier, c'est faire exclure une organisation qui représente des femmes autochtones, c'est aussi une forme de violence.
0: Mmh.
1: Donc, dans ce processus de projet de loi, c'est qu'il manquait des éléments importants pour faire en sorte de faire une empreinte aussi également sur les enjeux de la violence sur les femmes et les filles autochtones à travers le Québec.
0: Pourquoi la sécurisation culturelle est-elle essentielle dans l'application d'une telle loi?
1: Ben, la sécurisation culturelle, le projet de loi L32, si je ne me trompe pas, elle apparaît seulement au niveau sur le ministère Santé, Services sociaux Québec, tu vois. Mm-hmm. Et la sécurisation culturelle, lorsque je l'ai emmenée à la commission, c'est que la sécurisation culturelle n'apparaît pas ou n'est pas là dans le projet de loi de 4 à ce moment-ci. Parce que si on veut parler de sécurisation culturelle au niveau des femmes autochtones, ben, il faut qu'elle apparaisse effectivement à tous les projets de loi. Donc, la combinaison d'une sécurisation culturelle de la loi qui était faite par le gouvernement du Québec doit aussi apparaître dans le projet de loi 4 aussi également, parce qu'elle est absente. Mm-hmm. C'est que la sécurisation culturelle est très importante pour assurer effectivement une sécurité au niveau des femmes et des filles autochtones à travers le Québec.
0: Les réalités des communautés éloignées et nordiques semblent peu prises en compte. Pouvez-vous nous donner des exemples concrets?
1: Ben, c'est effectivement un bon constat que tu amènes. C'est que on sait que dans les régions éloignées, il va y avoir des problématiques au niveau de communication, de réseau et puis tout le reste. Ça, il faut le tenir en compte, effectivement. Puis, c'est quand je dis nordique, c'est aussi des communautés autochtones qui sont loin des villes et puis tout le reste, qui ont peut-être un réseau, mais pas assez suffisant pour pouvoir faire en sorte que la mise en opération de cette loi-là puisse subvenir aux vrais besoins réels des femmes autochtones. Bon. Un autre aspect, c'est qu'il est important aussi également, quand on fait appel, c'est ce que Femmes autochtones du Québec a mentionné, c'est qu'on souhaite effectivement qu'il y ait une consultation aussi également dans ce projet de loi-là, aussi pour pouvoir entendre les préoccupations aussi dont ce que tu amènes, celui au niveau des régions éloignées ou les régions nordiques aussi également. Donc, la voix des femmes est importante dans toute cette démarche-là pour qu'on s'assure effectivement que le projet de loi réponde aussi également aux besoins réels, que ce soit les femmes qui vivent en région nordique, éloignées, les femmes inuites aussi également, mais aussi les femmes qui se trouvent aussi en milieu urbain. Mmh.
0: Quel rôle devraient jouer les maisons d'hébergement et les organismes autochtones de première ligne?
1: Ben, en fait, avant qu'on soit là, à la commission parlementaire à l'Assemblée nationale, j'ai pris l'initiative de faire une rencontre virtuelle avec l'ensemble des directrices qui sont dans les maisons d'hébergement autochtones, qui se trouvent en fait dans les deux milieux. Mm-hmm. Bon, milieu communauté et le milieu urbain, parce qu'il y a des maisons d'hébergement aussi autochtones en milieu urbain. Donc, pour nous préparer effectivement de déposer notre plaidoyer ou nos mémoires et puis notre allocution, j'ai interpellé les directrices des maisons d'hébergement autochtones pour faire en sorte que à savoir si elle était au courant du projet de loi 4, hein, ça c'est une chose, à savoir aussi également quels sont les impacts qui pourraient arriver aussi également dans l'opérationnalisation des maisons d'hébergement, hein? Qu'est-ce que ça va faire? Fait qu'on a eu cet échange-là de discussion aussi, puis qu'on a cru bon, effectivement, de les inclure dans cette démarche-là pour faire entendre ou recevoir leurs préoccupations, leurs commentaires aussi également, pour pouvoir créer un mémoire qui serait, je te dirais, là, où ce que c'était en collaboration aussi avec la PNQL, la C3S et l'Association des directeurs de police, mais les maisons d'hébergement sont aussi importantes parce que c'est les gens qui... C'est des services qui sont de terrain. Mm-hmm. Donc, elles sont en mesure, effectivement, aussi d'identifier les besoins ressentis pour offrir un meilleur service aussi également. Aussi, puis dans ce sens-là, ben, c'est un peu dans ce sens-là que Femmes autochtones du Québec a interpellé les maisons d'hébergement pour pouvoir entendre leurs préoccupations ou entendre leurs commentaires aussi également, ou les pistes de solutions. C'est qu'on a eu cet échange-là avant d'aller à la commission parlementaire.
0: Mm-hmm. L'association, le directeur de police de l'Association des policiers autochtones mm-hmm. a intervenu, je crois, par à distance.
1: En ligne, oui.
0: Oui. Puis, il semble que les, Les corps policiers autochtones demandent plus de ressources et de protocoles adaptés. Pourquoi est-ce important?
1: Ben, il y a, de ce que je connais, de ce qui m'a été aussi mentionné là, par M. Pierre Simard et son équipe, c'est que le mode de fonctionnement dans l'opérationnalisation du projet de loi 4, quand ça va être dans la mise en œuvre, c'est que la Sûreté du Québec, elle a comme un système informatique qui s'appelle le CRPQ, tu vois. Mm-hmm. Et là-dessus, c'est que dans nos communautés, il y a cet effet-là de communication qu'il doit avoir par rapport au niveau de
0: ça n'existe pas, c'est ça?
1: Pardon?
0: Le système n'existe pas dans les communautés?
1: Ben, c'est là où est-ce qu'il faut vouloir que les deux, la Sûreté du Québec et les corps policiers autochtones, puissent se parler pour pouvoir avoir un même système pour qu'ils puissent se parler, tu vois. Puis mm-hmm. l'autre chose aussi également, ce qui m'a été rapporté par le corps policier autochtone représenté par M. Pierre Simard, c'est qu'à l'heure actuelle, il y a absence de services informatiques pour pouvoir faire en sorte de sortir les données. Donc, on est à l'ère de communication et d'outils, de logiciels pour pouvoir faire en sorte aussi de si besoin de faire sortir des données, ben, rapidement, on peut utiliser un logiciel, mais ce qui n'est pas le cas présentement à l'heure actuelle. Tu vois, fait que là, les deux services, Sûreté du Québec et aussi les services de corps policiers autochtones, vont devoir effectivement avoir cet échange de discussion-là aussi à leur niveau. Fait que lorsque ce sera bien, bien ficelé, je vais dire ça comme ça, ben quand le service va être déployé au niveau des femmes, ben il y aura quelque chose effectivement où il y aura une intervention encore plus efficace, je dirais, au niveau du service.
0: Mm-hmm. Quelles modifications prioritaires souhaitez-vous voir apportées au projet de loi 4?
1: Ben, moi, je dirais que dans l'ensemble, au niveau du projet de loi 4, c'est que on y va en fonction d'être favorable à ce projet de loi 4. Tu vois? La seule chose qu'on souhaite, c'est qu'on souhaite effectivement d'être consulté en amont. Parce que c'est les femmes qui vivent, qui par leur vécu, hein, quand je te disais tantôt qu'ils ne tiennent pas compte, là, le projet de loi ne tient pas compte sur sa forme actuelle, ne tient pas compte au niveau des réalités ou des réalités vécues par les femmes autochtones. Donc, ça, c'est des éléments, effectivement, pour faire en sorte soit de pouvoir créer une chaîne d'intervention qui va pouvoir permettre et de répondre aux besoins des femmes autochtones. Donc, la consultation est importante parce que que je mentionnais encore à la commission, c'est de dire, moi aussi, comme présidente, je me dois aussi d'aller voir le terrain, hein, notamment les maisons d'hébergement, pour en savoir davantage. Aussi également, parce qu'il y a des éléments importants à aller chercher des informations qui touchent les réalités des femmes autochtones. Donc, c'est comme le fait d'avoir une consultation plus élargie pour pouvoir faire en sorte d'amener les éléments d'information pertinents pour pouvoir faire en sorte d'assurer une mise en œuvre de ce projet de loi-là qui va répondre aux besoins des femmes.
0: Est-ce que vous sentez une ouverture du gouvernement du Québec à travailler en co-construction avec les organisations autochtones?
1: Il faut arriver à ce qui est un travail de co-construction. Je pense qu'il faut faire en sorte là, que ce travail devienne un travail réel, si on veut, des deux côtés, hein, puis qui tiennent compte, une fois pour toutes, des besoins, des enjeux, des réalités, des Premières Nations aussi également, puis spécifiquement au niveau des femmes autochtones aussi également. Là. Donc, la co-construction, effectivement, il faut le travailler ensemble. Mais moi, je pense qu'il faut aussi, dans la co-construction, il faut tenir compte qu'en amont d'une idée de créer un projet de loi, ben, il y a un mécanique qui s'installe, qui est celui au niveau de créer un processus de consultation, d'interpeller les organisations qui sont touchées par la création du projet de loi, et rapidement, tu es en mesure, effectivement, d'accueillir ou de recueillir, effectivement, les informations nécessaires pour que le projet de loi puisse aussi également là, refléter la réalité, le vécu là, des femmes autochtones. Mais la force de consultation est importante pour nous.
0: Christine Fréchette, la première ministre du Québec, vous l'aviez rencontrée la semaine dernière. Elle propose un groupe de réflexion, de mettre sur pied un groupe de réflexion avec son gouvernement et les Premières Nations. Comment vous aviez réagi à ce sujet?
1: Ben, écoute, le comité de réflexion dont on l'a emmené est plutôt ciblé avec la relation de nation à nation. Là, je fais référence effectivement avec les chefs de différentes communautés. Donc, le comité de réflexion avait quand même été proposé là, à la table. Je pense que vous étiez présent aussi également, là. Mais c'était vraiment ciblé là, en matière de nation, ce qui veut dire de gouvernement à gouvernement. Et dans ce sens, c'est plus précisément là, auprès des chefs, qui composent l'Assemblée des Premières Nations Québec-Labrador.
0: Mm-hmm. Les femmes y participeront pas, c'est ça que vous me dites là.
1: Ben, moi, je pense que c'était plus dans un point de vue là, de nation à nation là, à ce moment-ci, là, de gouvernement à gouvernement. Mais je vous rejoins effectivement que dans d'autres processus, que de projets de loi qui concernent les femmes autochtones, inévitablement, l'exclusion ne devrait pas faire partie de cette démarche-là de consulter. Hein, je pense que c'est important de consulter l'Association des femmes autochtones du Québec pour apporter les réalités vécues, les enjeux aussi également, et tenir compte effectivement des besoins là, des femmes et des filles autochtones.
0: Pour terminer, quel message souhaitez-vous envoyer aujourd'hui aux femmes autochtones ainsi qu'aux décideurs politiques du Québec?
1: Je voudrais que le message que j'enverrais aux femmes autochtones, moi je pense que en lien avec la violence, hein, parce que c'est un projet de loi qui touche la violence aussi également, c'est qu'on sait que l'état de la situation actuelle, de façon globale au Québec, les femmes autochtones et les filles autochtones sont touchées là, de plein fouet là, en ce qui concerne cet enjeu, de consulter les ressources existantes, que ce soit dans nos communautés ou en dehors de nos communautés, pour assurer leur sécurité. Puis moi, je pense qu'il faut travailler en amont. Quand je dis en amont, c'est effectivement, on sait qu'il y a une problématique dans nos communautés sur la violence faite aux femmes, avec les données que vous connaissez, plus de 2600 dossiers liés à la violence conjugale et sexuelle qui sont ouverts à travers les 22 services de police autochtone. Vous savez aussi également qu'il y a 124 cas de femmes autochtones disparues, assassinées, qui ont été recensées au Québec et que 75% de ces cas-là se trouvent à l'extérieur de la communauté. Il y a un enjeu majeur qui est là, qui touche les femmes autochtones et on se doit de travailler activement et proactivement sur la sécurité des femmes et des filles autochtones, que ce soit dans nos communautés ou en dehors de nos communautés.
0: Madame la Présidente, Marjolaine Étienne, je vous remercie pour avoir répondu à mes questions.
1: Merci, Monsieur Bernard. C'est un plaisir de se reparler.
0: Oui, certainement.
1: Bye-bye.
0: Bye. Ousmacho, Marjolaine Étienne, Présidente Femme Autochtone du Québec. 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Écoutez.
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Pour les gens de la ville, la grosse banlieue des Sept Rivières, bonjour, bonjour, mon nom Michel, voilà, je vais être avec vous jusqu'à midi. Fait que merci de syntoniser la radio Couchab 1045 FM. Fait que merci, merci, merci. Aux internautes, sans les oublier, merci de vous connecter à ckae.com. Merci sincèrement, infiniment d'être avec nous. Merci, merci, merci. Mac Sylvie Ambroise, c'est bien connu, il y a mes deux niveaux, que nous, mes deux interventions, je doute, et que nous, je venais de Marou, j'ai Huabmac, je vais être notre chat, que oui, peut-être pour Habenji, pour Habenjabouta, et oui, non. Francophone, il était peut-être midi.

0: Vous n'avez rien à vous deux frères, je réponds ça, c'est une promesse, je réponds ça, tel que promis, je réponds à nous, Sylvie Ambroise, comment je vais initier, regardez, quoi tu m'as donné?
1: Quoi tu m'as donné?
0: Ok, alors n'est-ce pas dit, tu es comme tu es tweet, non, je vais venir, je vais venir, je vais ça.
1: Alors,
0: je vais venir, je vais venir, je ça, c'est pas grave, alors, les miamas.
1: Bon. Ah, bien, Mekin, bon retour, Michel.
0: Ah, je suis comme Sylvie, je suis comme quoi je suis comme
1: non, on va passer un bel été, ça.
0: Ah, ah, ah, ah.
1: 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Bonjour, madame.
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2: 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Jeudi, vendredi, on ferme à 20h. Samedi, on ferme à 5h.
1: Parfait, on va venir vous voir.
2: Il n'y a pas de problème. Au plaisir de vous accueillir et de vous servir.
1: Jusqu'à maintenant, il y a mais...
2: Yamé.
1: Ah, on a écouté la publicité. Taux de Macodan pour sa vente. Je pense que c'est annuel aussi. On fait ça
2: deux fois par année. Deux fois par année qu'on fait des ventes comme ça.
1: D'accord. On est à Madonna. Tu as fait ton connect. C'est bon de vraiment l'inventaire en surplus. Tu dis, tu as bien pour l'année prochaine. C'est bon, là, tu sais. Fait que c'est vraiment intéressant. Oui, Michel, on en est dans mon intervention pour ce matin. Ça.
0: OK, OK. Bon, mais je dois te profiter, Sandré, non, ça, mais je dois te, la prochaine année scolaire, puis tes autres, toi, si vous êtes à des enregistrements, je vais vous tenir, mais je dois te dire, c'est abstent d'eau. Que ce soit un enregistrement, que de 40 à 75 % de l'enregistrement,
1: oui.
0: Non, ça, profitez-en, que j'y nano, que j'y noir, que j'y toi, si moi.
1: Ah, voilà. Tu me souviens ce que m'a dit Michel à tantôt?
0: À tantôt!
1: Jamais!
0: Sylvie Ambroise, Rémi, que je réponds. Ça nous est tout à au 1008 Boulevard là, à jouer bon que je réponds. Nous, on est payé pour tout à nous, je trouve. Nous, ça n'est pas de chirurgie, mais c'est nous, c'est pas de nous, mais c'est nous, mais c'est nous, je réponds. Moi, nous, t'es mis sur le côté noir, peut-être, et qui se t'a fait, et tant pis, mais c'est nous, c'est nous, c'est nous, c'est nous, c'est nous, c'est nous, c'est nous, c'est nous, c'est nous, c'est 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Jeudi, on a tapé cette annonce à 20h. Ma guab ne 20h. Samedi, 17h, sur non. Et qu'à la semaine, 5h30, je vais réunir. Et qu'il te dit, il te dit. Est-ce que je te mets, je te dis, je ne sais quoi. Nous t'aimons d'autres Saint-Denis, nous t'aimons d'autres Chinois, le restaurant. Nous t'aimons d'autres Pessy, Chiraté. Nous t'aimons d'autres Évoïtamac, Aubenriaté. Et vous t'aimons d'autres. Et vous n'avez jamais été au choix. 1008 Boulevard Lare. C'est ça, le street, non. 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

Je suis dans le home micro. Et là, on entend que Isabelle voulait fin d'octobre, début novembre, et puis venir sur les tons. C'est mon dernier tabitien, et voilà, il est venu sur les tons. C'est un beau carnaval, il y a comme un mois, tu sais. Et que, on a la question du jour, les prix des bracelets sur les tons. On a mis tout le monde qui veut marier, moi qui veut demander, et voilà, il est venu sur les tons. Fait que nous là, et oui, tando, modèle et bracelet mac, les coupons, et oui, tando, c'est que c'est notre chat. J'aime mon coup. Fait que les médailles, les questions du jour, les médailles, les prix, notre mince, les médailles, il y a des gens qui ont un au bout et qui ont un monde, il y a des médailles, et oui, il y a des Facebook, mais c'est oui, tando, et oui, tando, c'est que c'est notre chat. Bon, on est beau carnaval, beau carnaval, et on est en train de se faire. Et que je vais vous dire que je vais vous dire que je vais vous dire que je vais la fiche de la fiche de la fiche de la fiche de la fiche de la fiche de la fiche de la fiche de la fiche de la fiche de la fiche de la fiche de la fiche de la fiche de la fiche de la fiche de la fiche de la fiche Nous menons à Moi, Ok, oui, peux-tu être marié, notre niveau de les prix, ou d'aller voir tantôt, les bracelets, mac, et oui, tantôt, les prix. Niveau de les coupons, t'es au-dessus, ça. N'a que mes doigts, t'es au-dessus, t'es au-dessus, non. Bah, que mes doigts, n'est pas nous, t'es au-dessus, ça. N'a mes doigts, t'es au-dessus, t'es au-dessus, t'es au-dessus, les coupons, mac, et hip, tantôt, les coupons. N'a mes doigts, t'es au-dessus, t'es au-dessus, t'es au-dessus, t'es au-dessus, t'es au-dessus, t'es au-dessus, t'es au-dessus, Ok, c'est mien, voici des maminants d'autres, c'est mien, de payer un exemple, vous tenez, mais toi, il peut nous dire ça, la radio, mais toi, tu as un exemple, et va être un kéo, et habitant, les coupons, et oui, ça. Fait que c'est des gracieusetés, tu as les partenaires, ça, les commandites. Avec mes doigts, nous, j'ai demandé, ça. Écoutez, je vais être notre chat, on est bien en Italie. T'as vu qu'on s'est imposé de m'acheter une chat, on est bien en Italie, on est bien en Italie. On y a des bingos, on est bien en Italie, on est bien en Italie, on est bien en Italie. 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
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Avec cigare au chaud, les patates au four, ma bagatelle, je trouve non ça. Magni bihabouté, tout ma café, ça. Mon dame et toi, j'ai mis tout et mon dame au carnaval. Jeudi, le 4 de game hâté de 8 h à 16 h. Et vendredi, de 8 h à midi, ou à 7 casquettes manettes, nous t'es en déa, au déna, tout à l'héroïta, notre rétinot, n'est ou dans les écoles provinciales, les écoles provinciaux, ou dans l'héroïta, notre rétinot, ça. Et que nous t'es jadis ou dans l'héroïta, centre administratif de l'éducation. 282 boulevard Daniel Vachon, ou un trait. Donc, ça, c'est toi, si moi, t'as moi, dis que tu m'en as tout, t'es ou toi, si, avec les, que vos bracelets, avec, moi, t'as dit, j'ai un dos dans les bracelets, ou t'as, et ouais, t'as un dos, ou un trait, donc, ça. Avec, moi, t'as qu'à gâte, moi, je peux se noter, avec une mère et moi, moi, je peux se, et, avec, t'as, et ouais, t'as, et ouais, t'as, et ouais, t'as, et ouais, t'as, et ouais, t'as, et ouais, t'as, et ouais, t'as, et ouais, t'as, et ouais, t'as, le snack bar François Jérôme, 16 rue Tinouen, Henry Dragadé. Lundi ou vendredi de 16 h 30 à 19 h, et au Dakusikat, et au Dakusnebasha. Je suis venu à la maison.

Sylvain Cossette, pour toujours, et peut-être donc, j'ai dans les bingos, t'as eu un don, donc, mais toi, les trois derniers bingos, mais j'ai répondu, mais toi, t'as eu un don, un double action, que dans les doubles actions, tu sais, mais les bingos réguliers, de tout ça. Que je crois de Mano, si tu es de Maria et Mono pour le bingo du mois, pour le bingo du mois, pour me rajouter le prochain bingo, ouais. Prochain bingo, c'est demain. Je vais m'arriver mon truit marronano. Mais j'ai trop tardé. Les trois derniers bingos, mais j'ai une double action. Autrement dit, cumulatif, mais j'ai une ça. Que le bingo du mois, c'est une douzaine de que je vais ouais. Une méthode, une douzaine le bingo du mois de pour demain. Fait que nous avons dit la réponse là, et oui, c'est que nous avons dit non. Vous devez venir si vous voulez venir à tes mondes là, et oui, c'est que nous avons dit non. Beau carnaval, je vais dire non. Beau carnaval. Fait que en réalité, à tout à l'heure, je vais dire non, moi, j'ai les pamphlets, oui, j'ai dit les livres, et oui, t'as dit non, ça, les pamphlets. Ah! Un invitant. Rallye photo semaine de la kinésiologie du 1er au 7 juin. Réaliser chaque activité quotidienne sur les fiches de défis photo actifs. Publie ta photo directement sur la publication Facebook. Ok, maintenant, il prévoit un de participation comme le Paddleboard. Il y a déjà des articles de sport et plusieurs autres prix à gagner. Ok, le tirage aura lieu le lundi, le 8 juin. Des fils, des filles photos actifs, des mahadou, et c'est une nouvelle activité ou un sport, manger une collation santé et de prendre une photo. Voici, c'est une collation traditionnelle. Le bingo du mois, il faut être donné, ah, bon, tu connais, nous, l'annonce. Bon, le bingo du mois, 20 $ du bloc, le 6 juin, je trouve, le 6 juin, tu connais, nous, dans les mémoires, le 6 juin, je trouve, non. Que toi, c'est Titoan, que je finis, tu le 6 juin, en fin de semaine, je trouve, ça. En fin de semaine, samedi le 6 juin, bingo du mois, quand tu peux te mener, mais tu es là, le bingo du mois, tu peux te mener, ok, si tu peux te mener, tu peux te mener, tu peux te mener, avec un bingo régulier vendredi, quand tu sais, bingo, samedi passe le bingo du mois, je vais te mener. Les bingos du mois, Bon, le bingo du mois, c'est samedi. Samedi le 6, quand vous êtes mec. Samedi le 6, quand vous êtes mec. Le bingo du mois, les bracelets, les coupons, combien de beaux carnavals.
Mais comme si tu avais été tout que je trouve non, tu sais, mais tu es évoqué, que si tu m'étais peut-être pas dit, tu es évoqué, mais si tu m'as dit, mais tu es toi si moche, tu sais, mais tu as dit, eh oui, tu connais, je dis, non, pause carnaval. Mais nous avons dit, et que nous avons trouvé, mon père, nous avons dit, tu es quoi, nous m'as dit. Ah, et que nous avons dit, tu es évoqué, tu es évoqué.

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1: vois, ah, hey, c'est vraiment chaussures, là, tu sais, pop chaussures, il y a deux. Mac Go Sport, c'est des vêtements, là, tu sais, de sport, là, tu sais, vraiment, dans des et dans d'autres, là. Il y a des sacs, mais c'est un tour, que si nous, il y a un tour, tu sais, tu vois, je peux te dire, il y a des vêtements au complet, tu sais. Il y a des sandales, tu sais, dans nous, les H75%, c'est quand même pas pire. Là. Puis c'est 40% passé, là, c'est vraiment le fun. Moi, j'ai fait le tour de Mouchtenedi. Là, de Mouchtenedi, tu dis, t'as ouais, moi, que.
0: Ça prend des sous.
1: Ça prend de l'argent. Aïné, il y a Tétouanienne, Michel, aïné, une circulation en alternance des Tétouanes sur la route 138.
0: OK.
1: Moi, tu la courbe de la mort qui regardait Watch, on est en bas du viaduc. On est dans le Gégnona au Daban. On est les barrières. Mais pas tant longtemps. Là, fait que si tu as rendez-vous moi, pour une heure, là, prends 15-20 minutes de plus, tu dis, et de dingue à ton rendez-vous. Ou ham, nagawa, not ne wenjin. Puis surtout, midi, moi, tu me dis.
0: Non, l'heure de pointe, vous avez été. Prévoyez vos déplacements, il y en a. Vous rendez-vous à Hat, qui a planifié, nous l'a dit. Avec les bracelets, Sylvie.
1: Ah, les bracelets, on a hit catiré tout de mat avec Kit. Il est déjà dénommé aujourd'hui ou des à la radio.
0: À la réception.
1: À la réception, Andréane des deux. Ah non, on avait tout préparé. On a mis le nom de l'enfant, mais le nom d'un parent. Fait que tu as dit trois notes, tu dis, c'est tout préparé. Là, on change le trois notes, c'est un bracelet.
0: Tu n'as pas besoin de moi.
1: Ah ouais, on accepte. Quatre mots de bonne minute, Michel.
0: Ah, on est en train de se
1: dire la météo.
0: Ma dernière minute, j'ai rappelé tout le monde la météo. Avec les concours, on est en train de se dire à 4h30.
1: Ah, à 4h30, on est en train de se dire pour des bracelets. On est bien en train de se dire qu'on a été... Mettez tout en jeune, puis on est tout, mais deux gauches, toi, six mois, on est tout en d'arbre, tu dis tout là. Avec la météo, tu dis d'Adena?
0: Bon, on est tout vendredi, je me dis, c'est
1: OK.
0: Moi, je suis dit, tu as gâté, tu es monité, tu es monité, tu es monité, tu es monité, tu es monité, tu es monité, généralement nuageux, mais quelques averses débutant en après-midi, tu es monité. Moi, je suis dit, je suis monité. Moi, je me suis dit, vendredi.
1: Puis le samedi, l'après-midi, à partir de midi. Allez-y vraiment vendredi, tu dis, pour être sûr là, de.
0: Ah, mais que dimanche, il y a tellement de gros. Comment dire que dimanche,
1: Je vais vous dire que
0: Ah,
1: Merci.
0: Céline Dion, je vous attends.

Ma oui, la musique, Sandrine au chou, cigare au chou, je trouve, non, ça m'a que. Tu vois, nous, non, les petits communiqués du jour, je vais être dans le choc, mais d'autres, le dîner à 13 $, mac des patates au four, mac bagatelle, mac thé au café, 13 $. Oui, t'es avec des médias centrées au chicois, ouais. 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
Oui, très nerveux, non, moi. Fait que, tu as des bonnes idées, mais nous, habituellement, que je vais être notre chat. Et mais toi, tu n'as pas le bingo du mois samedi le 6 mahaté. Et puis, mais toi, tu vas demander les annonces, je vais être notre chat. Samedi le 6 mahaté, et puis les annonces. Et oui, tu as notre chat. Alors, tu as une autre, moi, tu as un autre marchand, trop d'amour, c'est toujours trop d'amour. Alors, on est un autre, toi, toi.

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1: Un Gwanagan avec Nathalie Simard. Une reprise de Nyatsa, Tchahnamunda et Drut. Il y avait un jardin. Tchamestrohunrumunya didatocha. Ah, bout de carnaval, il y a du dadimda, il y a eu d'année que t'es venu à te wassiduda, et oui, nan, te jeudi le 4 juin, ma hadoua de moda, et oui, il y a eu d'année, et que regarde, Johnny Pilumak, t'stehno, manganetus, mina ingène directement aux élèves, traitons-t'a, les bracelets, ou d'a, et oui, il y a eu d'année, te traitons-t'a. Fait que, c'est dans les bracelets, à moda, que regarde, ou à benet, magna, ou à benet. Non, c'est fini, tout beau ce carnaval, t'as eu d'année, ou d'année, traitons. Bah, on est dans les écoles provinciales et on est dans les écoles provinciales, et on est dans les écoles provinciales, au bureau, au bureau, l'adresse est 282 Boulevard Lard, Daniel Vachon, local, notre éducation, on est dans les écoles provinciales, 282 au centre administratif au conseil, au centre administratif de l'éducation, on est dans les Mardi à vendredi, le 5 juin jusqu'à midi, je trouve, non, 8h à midi, vendredi, je trouve 6 mois. Regardez, ou des nagas que demain, ou toi 6 mois, au conseil, il était plus 4h. Un jusqu'à midi, je dirais, non, c'est midi. Regardez, mais d'autres une, et oui, je dirais, non, ça, les bracelets, les gars que demain, et tout, et oui, il nous a sauvé, et oui, ma lutte, maman. Deux dans les écoles, Hamilin, deux amis d'autres, ils ont chacun mes autres, et voilà, tendo. Et deux ou des nagas que tu m'en as, toi, six mois, tu es nato, sinon, au conseil du côté éducation. Nous sommes au centre administratif, mais que l'éducation, t'as eu des grands étés, et voilà, tendo. Et nous, les bracelets, et voilà, tendo, mon d'a wassit, le caminando dans les écoles, ou t'es wahad, magmalio, t'es nam. Avec les bracelets, et voilà, tendo, votre, ou t'es gagnouot. Calmez-toi, à la radio, à la réception, à la réception. Nous, je fais notre bacon, nous, avec un hiccup, et que vous abonnez vendredi jusqu'à midi. Que si tu n'es qu'à gagner les bracelets, ou t'es à la radio, ou t'es trop à la réception. Midi, ou t'es, moi, ou t'es 4h, et que midi, ou abonnez et oui, t'es connu, je vais être là. Ah, hein? Et que maintenant, les bracelets, et oui, non, je vais être là. Marina Michel Sandrine Ouchko, Wajretnoja Cigarouchou, Patato Four, les Bagatelles, Mac Sylvie Ambroise, Neota Casson, les Kidneyota, Eva Etanote, les Spaghettis, Pain à l'ail, Wajretnoja Casson, les Médotes, Hétronota, Eva Etanote, Madame Sylvie Ambroise, Eva Etanote, les plats, Eva Etanote, Wajretnoja. Bon, mais d'autres, je suis madonné, beau scanner, ma que les prix des médotes, question des médonnées, n'en toi, petit, tu vas être dans le site, ma nota, et oui, tu Facebook, nous t'avais été dans les prix des bracelets, que 32$, 37$, tout de suite, les bracelets, 37$, tout de suite, les bracelets, et oui, t'as noté, je vais être dans 37$. Ah, il y a une sur le site du Narouchement, mais vous seulement, tu m'as dit, tu es écouté, et voilà, il y a une autre, et voilà, il y a une autre, et voilà, il y a une autre, et voilà, carnaval, avec des grilles, tu es sur le site, point quelque chose, tu m'as dit, avec des mat, il y a des tiens, et j'ai vu ce qu'on a acheté, et j'ai vu, il y a des cartes, 32 pièces. Alors, nous sommes sur le site, où il y a des nous sommes avec mes doigts noirs, mais nous sommes dans le 37 pièces, il y a les coupons, il y a des gens, il y a des 14, il y a des gens, 25 piastres, et oui, dans les coupons. Alors, il y a des gens, il y a des gens, nous disons, là, vous êtes sur le site internet, et oui, il y a un beau carnaval, il y a des gens, et oui, dans les commentaires. Alors, il y a des gens, et oui, dans les commentaires, et oui, dans les gens, bon, mais tout dit, beau carnaval, et oui, non, mais que, et oui, t'as un autre, non. Ça veut dire, mais c'est pas après-midi, 1 heure à 2 heures, il est midi. Écoutez, bon appétit.
2: Là, je m'attends à ce que les gens qui ont groupé des nibis. Alors, je suis mes amis à Boisier qui sont dédiés. En gros, pour préparer votre déménagement. Je suis dédiés. Que j'ai découvert dans le monde car on a ma petite chronique sur le déménagement.
3: Je vous dis non, la boca.

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1: 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C'est comme si c'était une année la journée nationale des peuples autochtones. Mais il y a un autre mot qui dit que c'est une histoire. Comme si c'était tout. Un bel dogue, il y a un petit mot noir. Dès que c'est une année, c'est une histoire ou un bon bihon. 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De tu adoba de Marjolaine Etienne, président femme autochtone du Québec. Quels sont les principaux enjeux que vous voyez actuellement dans ce projet de loi pour les femmes et les filles autochtones?
2: Bon, en fait, la position que Femmes autochtones du Québec prend dans ce dossier-là, c'est que le projet de loi numéro 4, dans sa forme actuelle, bon, ça ne tient pas compte là, au niveau des réalités historiques, des réalités culturelles, même géographiques, même juridiques, je te dirais, aussi, même au niveau sur le plan institutionnel, puis au niveau communautaire, aussi, là, ce que les femmes et les filles autochtones vivent là, aussi, là, tu vois. Fait que ça ne tient pas compte de ça. Et puis, les autres éléments aussi, également, qu'on tient compte, c'est que par rapport à ce projet de loi 4-là, c'est aussi de permettre la communication de certains renseignements qui concernent un partenaire intime, tu vois, qui peuvent présenter un risque aussi pour la sécurité au niveau d'une personne ou de son enfant. Donc, on sait que le projet de loi 4 poursuit quand même un objectif légitime. Donc, en ce sens, on voulait faire en sorte de faire valoir les préoccupations et les enjeux et les réalités des femmes autochtones à travers tout ça, sauf qu'on c'est ce qu'on ne voyait pas dans le projet de loi 4 à l'heure actuelle.
1: Vous parlez.
2: En raison de l'absence de consultation en amont du projet de loi. C'est ça.
1: 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as dit que tu as dit que tu as dit que tu as dit que tu as dit que tu as dit que tu as dit que tu as dit que tu as dit que tu as dit que tu as dit que tu as dit que tu as dit que tu as dit que Maar ze 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
3: 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Je peux dire, non, non, ouais, n'a tout huit points. 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
3: 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Les théâtres, n'importe les ateliers à l'école. Là, il y a un adresse anti. 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
2: Oui.
1: Alors, vous avez passé quand même un message via Facebook pour nous parler un peu des services. J'ai vu qu'il y avait le service à l'enfance, à la jeunesse, aux familles, des soins psychologiques et de soutien individuel. Tout ça pour dire que la table, elle est mise. Aussi, ce qu'on a vu comme message, qu'il y avait des postes, ouverture de postes. Mais pour commencer, peut-être nous parler des services, nous rappeler des services que le Centre d'amitié offre.
2: Oui, en fait, le Centre d'amitié autochtone, c'est un lieu d'accueil et de soutien et également de partage culturel pour améliorer la qualité de vie des Autochtones qui vivent ou qui transitent par le milieu urbain. Donc, que ce soit des Autochtones qui soient d'une autre communauté, qui soient juste ici pour, par exemple, venir passer des examens à l'hôpital ou pour venir faire des examens à l'hôpital ou des gens qui vivent dans la ville de cette île et non dans les communes dans la communauté Wahat Makmaliotenam.
1: Mmh. Alors, c'est vraiment pour les personnes en milieu urbain.
2: Oui, ben en fait, on a aussi des services qui sont offerts à tous. Donc, par exemple, si on pense à la soupe qu'on offre le mardi midi, ça c'est offert à tous, que ce soit autochtone, allochtone, même que vous veniez de n'importe quelle communauté, on vous accueille. Les jeudis midi également, on a les repas chauds. Et les mercredis, on a les boîtes à lunch pour les étudiants autochtones. Donc, les boîtes à lunch, ça se terminera le 10 juin. Les repas et les soupes, on reprendra là, vers l'automne parce que là, on fait une petite relâche parce qu'il y a beaucoup de gens qui retournent dans leur communauté pour l'été. On est là quand même pour accueillir les gens, pour venir prendre un bon café, venir déjeuner le matin de 8h à 10h. Donc, si vous désirez passer, faire un tour, nous dire Kwikwi, nous dire bonjour, ça nous fait toujours plaisir de vous accueillir.
1: Mm-hmm. Et comme on disait, hein, c'est toujours bon de se rappeler, de nous rappeler les services qui existent.
2: Oui, c'est ça. Il y a le Patakin qui est finalement une halte garderie qui a lieu souvent, ben en ce moment, c'est du lundi au jeudi, c'est dans l'après-midi. C'est pour les enfants de 2 ans à 4 ans. Et on a Marianne, que les enfants appellent affectueusement Yaya, qui les accueille, qui joue avec eux. Les parents peuvent prendre un répit pendant ce temps-là ou aller à des rendez-vous médicaux ou autres rendez-vous. Donc, il s'agit d'appeler pour dire à Marianne qu'on va amener notre enfant. Ça, c'est totalement gratuit pour les membres du Centre d'amitié autochtone. Puis, on a également, comme vous le disiez tout à l'heure, des services de psychologue une fois par mois. Le psychologue fait également un cercle de partage. On a les services en orthophonie pour les enfants. On a des ateliers parfois qui se donnent. Là, par exemple, si on prend le mois de juin, on aura un atelier. Les membres sont invités à venir à un atelier qui sera fait un peu sous forme de jeu. Et c'est le Centre de la prévention du suicide Côte-Nord qui fait ça. Là, je vous dis ça, là, mais ça va être très, très amusant, là, l'atelier qu'ils ont préparé. On a des journées qui peuvent être un peu plus culturelles. Si on pense à l'heure du conte Innu qu'on va offrir dimanche le 7 juin à la bibliothèque Louis-Ange Chanter à compter de 10h30. Eux, ils ont l'heure du conte en français. Ils la font également en anglais. Puis là, pourquoi pas l'offrir en Innu également. Donc, c'est pour tous les âges. Puis il y aura café, jus, collation d'offert également. Ça se passe à compter de 10h30. Et notre invitée, c'est Mme Brigitte André qui racontera une légende, puis qu'il y aura une belle activité à faire avec les participants après. Donc, vous voyez, on a aussi une journée festive qui s'en vient samedi le 10 juin. Le 10 juin, en fait, c'est la veille de la fête de la Journée nationale des Autochtones. C'est la veille de la fête des pères. C'est la fin des classes. Donc, on aura des jeux gonflables, du barbecue. On aura plein d'activités dans notre stationnement. Donc, on sait qu'il y a également la ville qui prépare une activité à la tente jaune, au Vieux-Quai. Mais nous, on sera sur le chemin. Donc, si les gens désirent venir avant ou après être passé au Vieux-Quai, ça va nous faire plaisir de les accueillir. On a également des gens qui s'en viennent ici le 10 juin, des jeunes filles qui font du vélo, qui s'appellent le Nomade d'asphalte et qui vont terminer leur parcours ici. Et on les accueille et on célèbre la fin de leur parcours avec elles. Vous aurez plus d'informations sur notre page Facebook à propos de ça. Et puis dans l'après-midi de cette même journée-là, le 10 juin, on a un bingo cadeau à 13h. C'est une chercheuse également, Lauriane Chevary, qui a voulu étudier, là, bon, qui a voulu porter sa recherche sur les femmes autochtones, mais les femmes également allochtones là, qui jouent au bingo. Donc, c'est assez intéressant là, d'étudier, comment je pourrais dire, les femmes, mais à travers le bingo. Donc, c'est une façon plaisante de se rencontrer, hein, de créer des liens. Puis, qu'est-ce que je pourrais vous dire? Écoutez, on a une équipe qui s'agrandit également. Là, vous nous avez parlé, vous avez peut-être vu sur la page Facebook qu'il y avait des postes d'ouverts en ce moment. Donc, on est toujours à la recherche, par exemple, d'un ou d'une travailleuse sociale. Puis bientôt, on sera 8 dans notre équipe. En ce moment, on est 7. On attend une 8e personne. Donc, l'équipe agrandit toujours. Puis, on invite les gens également à envoyer leur CV. On a une adresse maintenant RH, comme l'abréviation de ressources humaines, @caasi.info au singulier. Donc, les gens qui voudraient nous envoyer leur CV, qui seraient intéressés à venir travailler avec nous. On travaille justement, on offre des services de santé, des services culturels, des services de soutien. Avec ces beaux humains-là, on fait des activités spéciales. Bon, par exemple, la fête des pères qui s'en vient, il y a eu la fête des mères dernièrement, les activités de relâche. On a le camp de jour pour enfants. Il est déjà plein. Là, c'est dans moins d'une semaine, les inscriptions étaient complétées. Hein, quand on annonce ces belles activités-là, souvent, les gens répondent présents assez rapidement.
1: La plupart des services sont déjà sur la table, comme on dit, hein, la table elle est mise, mais l'été ça oui. Se poursuit, ça continue, à l'exception de ce que vous avez dit là, pour les repas.
2: Oui, c'est ça, mais on accueille quand même les gens à venir prendre un café s'ils veulent, même si c'est chaud un petit peu, prendre un café l'été. On a du jus aussi. Mais oui, les services se poursuivent, les services dédiés aux familles, à l'enfance, à la santé, mieux-être. Puis si jamais les gens ont besoin là, de support, on peut les diriger justement vers le psychologue ou vers les soutiens qu'ils ont besoin. On a même un service habituellement quand il y a l'école de tutorat en ligne. Alors ça, c'est intéressant. On peut s'inscrire, donc ça s'appelle Tutorac. Ça aussi, on en parle sur notre page Facebook. Donc, il y a quand même pas mal de services qui sont offerts. Puis, éventuellement, on a des belles choses qui s'en viennent au niveau de la santé, mais on pourra peut-être en reparler quand ce sera sur la table.
1: Mmh. Pour aujourd'hui, est-ce qu'on a fait le tour? Aussi, ce serait peut-être bon de nous rappeler l'adresse où se trouve le centre d'amitié.
2: Oui, alors si vous voulez venir nous voir au Centre d'amitié autochtone de cette île, c'est le 37 rue Perdiville, c'est au coin de la rue Dequin, et on est vraiment tout près de l'hôpital de cette île. Et si vous voulez nous rejoindre, il y a un numéro de téléphone qui est le 418-962-9229, puis vous pouvez également nous écrire un courriel à l'adresse reception@caasi.info au singulier. Donc, et réception, c'était sans accent. Suivez notre page Facebook. Je crois que c'est la meilleure façon aussi d'avoir toutes les informations de ce qui se passe au jour le jour au CACI, au Centre d'amitié autochtone de cette île.
1: Alors là-dessus, on se dit à une prochaine et Tchinashkamadan Yame.
2: Yami.
1: Christine Lebel.

0: 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Et vous l'avez dit, il y a des gens qui ont été en train de se faire, les commissaires, malgré l'Assemblée des Premières Nations du Québec et du Labrador. Nous sommes tous les gens qui ont été en train de se faire. 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Marjolaine Etienne, vous êtes la présidente de l'Association des femmes autochtones du Québec. On va parler de la commission parlementaire sur le projet de loi numéro 4, hein?
1: Oui.
0: Mm-hmm. Ça me fait plaisir de vous avoir à notre émission. Quoi, Marjolaine?
1: Quoi, Bernard? Ça me fait plaisir aussi de pouvoir prendre un moment pour pouvoir vous parler d'un projet de loi là, qui 4, qui interpelle là, aussi les femmes et les filles autochtones à travers le Québec.
0: Mm-hmm. Pourquoi est-il important pour femmes autochtones du Québec de se présenter en commission parlementaire sur le projet de loi numéro 4?
1: Ben, en fait, Femmes autochtones du Québec a été invitée pour porter un témoignage en ce qui concerne le projet de loi 4. Rappelons que le projet de loi 4 là, concerne là, toute la divulgation du partenaire intime à l'effet au niveau sur la violence conjugale ou autre, tu vois. Donc, ce projet de loi 4, pour nous, au départ, lorsqu'il a été déposé à l'Assemblée nationale, on avait le lendemain sorti un communiqué de presse pour mentionner que Femmes autochtones du Québec avait été exclue du processus de consultation avant même que le projet de loi 4 soit déposé à l'Assemblée nationale. Donc, là-dessus, la commission nous a invités là, à rendre témoignage, à faire un témoignage. Et puis, on a eu l'occasion, effectivement, aussi de déposer un mémoire qui reflète là, les tenants aboutissants ou les impacts là, qui touchent, qui interpellent les femmes autochtones et les filles autochtones aussi, également dans le projet de loi 4. Donc ça, c'est un peu la table que je voulais mettre, d'où vient le sujet pour se rendre effectivement à faire un témoignage là, qui a été fait à l'Assemblée nationale hier. Et puis, nous avons cru, comme organisation, comme Autochtones du Québec, à interpeller là, d'autres organisations autochtones, dont la PNQL, la Commission Santé, Services sociaux des Premières Nations qui avec Labrador et aussi également là, l'Association des directeurs de police là, Premières Nations Inuit du Québec.
0: Mm-hmm.
1: Exact. C'est qu'on a formé une délégation et j'ai bien senti effectivement l'appui de ces organisations autochtones aussi parce que c'est quand même un sujet, un enjeu assez important là, au niveau des femmes et des filles autochtones à travers le Québec.
0: Mm-hmm. Quels sont les principaux enjeux que vous voyez actuellement dans ce projet de loi pour les femmes et les filles autochtones?
1: Bon, en fait, la position que Femmes autochtones du Québec prend dans ce dossier-là, c'est que le projet de loi numéro 4, dans sa forme actuelle, bon, ça ne tient pas compte là, au niveau des réalités historiques, des réalités culturelles, même géographiques, même juridiques, je te dirais, aussi, même au niveau sur le plan institutionnel, puis au niveau communautaire, aussi, là, ce que les femmes et les filles autochtones vivent là, aussi, là, tu vois. C'est que ça ne tient pas compte de ça. Et puis, les autres éléments aussi, également, qu'on tient compte, c'est que par rapport à ce projet de loi 4-là, c'est aussi de permettre la communication de certains renseignements qui concernent un partenaire intime, tu vois, qui peuvent présenter un risque aussi pour la sécurité au niveau d'une personne ou de son enfant. Donc, on sait que le projet de loi 4 poursuit quand même un objectif légitime. Donc, en ce sens, on voulait faire en sorte de faire valoir les préoccupations et les enjeux et les réalités des femmes autochtones à travers tout ça, sauf qu'on c'est ce qu'on ne voyait pas dans le projet de loi 4 à l'heure actuelle.
0: Vous parlez.
1: En raison de l'absence de consultation en amont du projet de loi. C'est ça.
0: Mm-hmm. Qu'est-ce qui aurait dû être fait différemment par le gouvernement? Vous parlez de manque de consultation.
1: Ben, en fait, le processus d'un projet de loi, c'est que c'est important effectivement que avant la rédaction, qu'on puisse connaître les préoccupations des organisations comme Femmes autochtones du Québec, parce que veut pas le projet de loi 4 touche les femmes et les filles autochtones à travers le Québec avec l'enjeu de la violence, tu vois. Mm-hmm. Et ce que nous, ce qu'on a déploré, c'est effectivement d'avoir été exclus de la démarche de consultation. Pour rédiger une loi, il faut tenir compte effectivement des éléments essentiels et nécessaires pour pouvoir faire en sorte de rédiger une loi qui va permettre aussi également aux femmes et aux filles autochtones de pouvoir aussi avoir une assurance, une sécurité pour que les femmes soient en sécurité aussi également, tu vois, surtout dans l'enjeu au niveau de la violence, parce que le 31 mars, je pense, je te rappelle de cette journée-là où ce qu'on a, Femmes autochtones du Québec, avec l'association du directeur
0: de police,
1: Première Nation et au Québec, c'est qu'on a dénoncé ou on a sonné l'alarme, en fait, de la situation globale sur l'enjeu de la violence au niveau faite aux femmes à travers le Québec. Donc, tout ce qui est en termes des femmes disparues, assassinées, qui se trouve particulièrement 75% des cas, c'est à l'extérieur de nos communautés. Et ce que l'Association des directeurs policiers, la Première Nation Inuit de Québec a amené, c'est les données au niveau de chaque des 22 services de policiers qui se trouvent dans nos communautés. Tu vois?
0: Mm-hmm.
1: Fait que ça donne une analyse globale aussi là, sur l'enjeu de la violence faite aux femmes. Maintenant, ces données-là sont importantes, effectivement, pour guider le ministère, le ministère de la Sécurité intérieure, qui rédigeait le projet de loi. Donc, à cet effet, nous, pour avoir subi cette exclusion-là, qui est aussi, et je l'ai mentionné là, à la commission hier, c'est faire exclure une organisation qui représente des femmes autochtones, c'est aussi une forme de violence.
0: Mmh.
1: Donc, dans ce processus de projet de loi, c'est qu'il manquait des éléments importants pour faire en sorte de faire une empreinte aussi également sur les enjeux de la violence sur les femmes et les filles autochtones à travers le Québec.
0: Pourquoi la sécurisation culturelle est-elle essentielle dans l'application d'une telle loi?
1: Ben, la sécurisation culturelle, le projet de loi L32, si je ne me trompe pas, elle apparaît seulement au niveau sur le ministère Santé, Services sociaux Québec, tu vois.
0: Mm-hmm.
1: Et la sécurisation culturelle, lorsque je l'ai amenée à la commission, c'est que la sécurisation culturelle n'apparaît pas ou n'est pas là dans le projet de loi 4 à ce moment-ci. Parce que si on veut parler d'obscurisation culturelle au niveau des femmes autochtones, ben, il faut qu'elle apparaisse effectivement à tous les projets de loi. Donc, la combinaison d'obscurisation culturelle de la loi qui était faite par le gouvernement du Québec doit aussi apparaître dans le projet de loi 4 aussi également, parce qu'elle est absente. Mm-hmm. C'est que l'obscurisation culturelle est très importante pour assurer effectivement une sécurité au niveau des femmes et des filles autochtones à travers le Québec.
0: Les réalités des communautés éloignées et nordiques semblent peu prises en compte. Pouvez-vous nous donner des exemples concrets?
1: Ben, c'est effectivement un bon constat que tu amènes. C'est que on sait que dans les régions éloignées, il va y avoir des problématiques au niveau de communication, de réseau et puis tout le reste. Ça, il faut le tenir en compte, effectivement. Puis, tu sais, quand je dis nordique, c'est aussi des communautés autochtones qui sont loin des villes et puis tout le reste, qui ont peut-être un réseau, mais pas assez suffisant pour pouvoir faire en sorte que la mise en opération de cette loi-là puisse subvenir aux vrais besoins réels des femmes autochtones. Bon. Un autre aspect, c'est qu'il est important aussi également, quand on fait appel, c'est ce que Femmes autochtones du Québec a mentionné, c'est qu'on souhaite effectivement qu'il y ait une consultation aussi également dans ce projet de loi-là, aussi pour pouvoir entendre les préoccupations aussi dont ce que tu amènes, celui au niveau des régions éloignées ou les régions nordiques aussi également. Donc, la voix des femmes est importante dans toute cette démarche-là pour qu'on s'assure effectivement que le projet de loi réponde aussi également aux besoins réels, que ce soit les femmes qui vivent en région nordique, éloignées, les femmes inuites aussi également, mais aussi les femmes qui se trouvent aussi en milieu urbain.
0: Quel rôle devraient jouer les maisons d'hébergement et les organismes autochtones de première ligne?
1: Ben, avant qu'on soit là, à la commission parlementaire à l'Assemblée nationale, j'ai pris l'initiative de faire une rencontre virtuelle avec l'ensemble des directrices qui sont dans les maisons d'hébergement autochtones, qui se trouvent en fait dans les deux milieux. Mm-hmm. Bon, milieu communauté et le milieu urbain, parce qu'il y a des maisons d'hébergement aussi autochtones en milieu urbain. Donc, pour nous préparer effectivement de déposer notre plaidoyer ou nos mémoires et puis notre allocution, j'ai interpellé les directrices des maisons d'hébergement autochtones pour faire en sorte que à savoir si elle était au courant du projet de loi 4, hein, ça c'est une chose, à savoir aussi également quels sont les impacts qui pourraient arriver aussi également dans l'opérationnalisation des maisons d'hébergement, hein? Qu'est-ce que ça va faire? Fait qu'on a eu cet échange-là de discussion aussi, puis qu'on a cru bon, effectivement, de les inclure dans cette démarche-là pour faire entendre ou recevoir leurs préoccupations, leurs commentaires aussi également, pour pouvoir créer un mémoire qui serait, je te dirais, là, où ce que c'était en collaboration aussi avec la PNQL, la C3S et l'Association des directeurs de police, mais les maisons d'hébergement sont aussi importantes parce que c'est les gens qui... C'est des services qui sont de terrain. Mm-hmm. Donc, elles sont en mesure, effectivement, aussi d'identifier les besoins ressentis pour offrir un meilleur service aussi également. Aussi, puis dans ce sens-là, ben, c'est un peu dans ce sens-là que Femmes autochtones du Québec a interpellé les maisons d'hébergement pour pouvoir entendre leurs préoccupations ou entendre leurs commentaires aussi également, ou les pistes de solutions. C'est qu'on a eu cet échange-là avant d'aller à la commission parlementaire.
0: Mm-hmm. L'association, le directeur de police de l'Association des policiers autochtones mm-hmm. a intervenu, je crois, par à distance.
1: En ligne, oui.
0: Oui.
1: Oui.
0: Puis, il semble que les corps policiers autochtones demandent plus de ressources et de protocoles adaptés. Pourquoi est-ce important?
1: Ben, il y a, de ce que je connais, de ce qui m'a été aussi mentionné là, par M. Pierre Simard et son équipe, c'est que le mode de fonctionnement dans l'opérationnalisation du projet de loi 4, quand ça va être dans la mise en œuvre, c'est que la Sûreté du Québec, elle a comme un système informatique qui s'appelle le CRPQ, tu vois. Mm-hmm. Et là-dessus, c'est que dans nos communautés, il y a cet aspect-là de communication qui doit avoir par rapport au niveau de
0: ça n'existe pas, c'est ça?
1: Pardon?
0: Le système n'existe pas dans les communautés?
1: Ben, c'est là où il faut vraiment que les deux, la Sûreté du Québec et les corps policiers autochtones, puissent se parler pour pouvoir avoir un même système pour qu'ils puissent se parler, tu vois. Puis l'autre chose aussi également, ce qui m'a été rapporté par le corps policier autochtone représenté par M. Pierre Filan, c'est qu'à l'heure actuelle, il y a absence de services informatiques pour pouvoir faire en sorte de sortir les données. Donc, on est à l'ère de communication et d'outils, de logiciels pour pouvoir faire en sorte aussi de si besoin de faire sortir des données, ben, rapidement, on peut utiliser un logiciel, mais ce qui n'est pas le cas présentement à l'heure actuelle. Tu vois, fait que là, les deux services, Sûreté du Québec et aussi les services de corps policiers autochtones, vont devoir effectivement avoir cet échange de discussion-là aussi à leur niveau. Fait que pour lorsque ce sera bien ficelé, je vais dire ça comme ça, ben quand le service va être déployé au niveau des femmes, ben il y aura quelque chose effectivement où il y aura une intervention encore plus efficace, je dirais, au niveau du service.
0: Mm-hmm. Quelles modifications prioritaires souhaitez-vous voir apportées au projet de loi 4?
1: Ben, moi, je dirais que dans l'ensemble, au niveau du projet de loi 4, c'est que on y va en fonction d'être favorable à ce projet de loi 4. Tu vois? La seule chose qu'on souhaite, c'est qu'on souhaite effectivement d'être consulté en amont. Parce que c'est les femmes qui vivent, qui par leur vécu, hein, quand je te disais tantôt qu'ils ne tiennent pas compte là, de le projet de loi, ne tient pas compte sur sa forme actuelle, ne tient pas compte au niveau des réalités ou des réalités vécues par les femmes autochtones. Donc, ça, c'est des éléments, effectivement, pour faire en sorte soit de pouvoir créer une chaîne d'intervention qui va pouvoir permettre et de répondre aux besoins des femmes autochtones. Donc, la consultation est importante parce que que je mentionnais encore à la commission, c'est de dire, moi aussi, comme présidente, je me dois aussi d'aller voir le terrain, hein, notamment les maisons d'hébergement, pour en savoir davantage. Aussi également, parce qu'il y a des éléments importants à aller chercher, des informations qui touchent la réalité des femmes autochtones. Donc, c'est comme le fait d'avoir une consultation plus élargie pour pouvoir faire en sorte d'amener les éléments d'information pertinents pour pouvoir faire en sorte d'assurer une mise en œuvre de ce projet de loi-là qui va répondre aux besoins des femmes.
0: Est-ce que vous sentez une ouverture du gouvernement du Québec à travailler en co-construction avec les organisations autochtones?
1: Il faut arriver à ce qui est un travail de co-construction. Je pense qu'il faut faire en sorte là, que ce travail devienne un travail réel, si on veut, des deux côtés, hein, puis qui tiennent compte, une fois pour toutes, des besoins, des enjeux, des réalités, des Premières Nations aussi également, puis spécifiquement au niveau des femmes autochtones aussi également. Là. Donc, la co-construction, effectivement, il faut le travailler ensemble. Mais moi, je pense qu'il faut aussi, dans la co-construction, il faut tenir compte qu'en amont d'une idée de créer un projet de loi, ben, il y a un mécanique qui s'installe, qui est celui au niveau de créer un processus de consultation, d'interpeller les organisations qui sont touchées par la création du projet de loi, et rapidement, tu es en mesure, effectivement, d'accueillir ou de recueillir, effectivement, les informations nécessaires pour que le projet de loi puisse aussi également là, refléter la réalité et le vécu là, des femmes autochtones. Mais la phase de consultation est importante pour nous.
0: Christine Fréchette, la première ministre du Québec, vous l'aviez rencontrée la semaine dernière. Elle propose de mettre sur pied un groupe de réflexion avec son gouvernement et les Premières Nations Comment vous aviez réagi à ce sujet?
1: Ben, écoute, le comité de réflexion dont on l'a emmené est plutôt ciblé avec la relation de nation à nation. Là, je fais référence effectivement avec les chefs de différentes communautés. Donc, le comité de réflexion avait quand même été proposé là, à la table. Là. Je pense que vous étiez présent aussi également, là. Mais c'était vraiment ciblé là, en matière de nation, ce qui veut dire de gouvernement à gouvernement. Et dans ce sens, c'est plus précisément là, auprès des chefs qui composent l'Assemblée des Premières Nations Québec-Labrador. Mm-hmm.
0: Les femmes y participeront pas, c'est ça que vous me dites là.
1: Ben, moi, je pense que c'était plus dans un point de vue là, de nation à nation là, à ce moment-ci, là, de gouvernement à gouvernement. Mais je vous rejoins effectivement que dans d'autres processus, que de projets de loi qui concernent les femmes autochtones, inévitablement, l'exclusion ne devrait pas faire partie de cette démarche-là de consulter. Hein, je pense que c'est important de consulter l'Association des femmes autochtones du Québec pour apporter les réalités vécues, les enjeux aussi également, et tenir compte effectivement des besoins là, des femmes et des filles autochtones.
0: Pour terminer, quel message souhaitez-vous envoyer aujourd'hui aux femmes autochtones ainsi qu'aux décideurs politiques du Québec?
1: Je voudrais que le message que j'enverrais aux femmes autochtones, moi je pense que en lien avec la violence, hein, parce que c'est un projet de loi qui touche la violence aussi également, c'est que on sait que l'état de la situation actuelle, de façon globale au Québec, les femmes sont les femmes autochtones et les filles autochtones sont touchées là, de plein fouet là, en ce qui concerne cet enjeu, de consulter les ressources qui sont existantes, que ce soit dans nos communautés ou en dehors de nos communautés, pour assurer leur sécurité. Puis moi, je pense qu'il faut travailler en amont. Quand je dis en amont, c'est effectivement, on sait qu'il y a une problématique dans nos communautés sur la violence faite aux femmes, avec les données que vous connaissez, plus de 2600 dossiers liés à la violence conjugale et sexuelle qui sont ouverts à travers les 22 services de police autochtone. Vous savez aussi également qu'il y a 124 cas de femmes autochtones disparues, assassinées, qui ont été recensées au Québec et que 75% de ces cas-là se trouvent à l'extérieur de la communauté. Il y a un enjeu majeur qui est là, qui touche les femmes autochtones et on se doit de travailler activement et proactivement sur la sécurité des femmes et des filles autochtones, que ce soit dans nos communautés ou en dehors de nos communautés.
0: Madame la Présidente, Marjolaine Étienne, je vous remercie pour avoir répondu à mes questions.
1: Merci, M. Bernard. C'est un plaisir de se reparler.
0: Oui, certainement.
1: Bye-bye.
0: Bye. On en a la bête, oui. Marjolaine Étienne, présidente femme autochtone du Québec. 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

0: 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Marcel Roland Berube. Je vous regarde ma question, mais mes sympathies à toute la famille concernée, de toute l'équipe CKAU. Je vous regarde non, ni quoi si peu, t'as droit, Tu vas me donner un coup de tête, tu vas me donner un coup de tête, tu vas me donner un coup de tête, tu vas me donner un coup de tête, tu vas me 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je vais être avec vous jusqu'à 16h. Entre-temps, il va y avoir des funérailles en direct à la radio Couchard. Je vais à partir de 16h pour monsieur Marcel Roland Berube à l'église de Malutena et on va passer la messe. À 14h en direct sur nos ondes de 104.5 FM et sur les sites internet ckaue.com. Alors, nous sommes là. Bon, nous concentrons sur les funérailles pour cet après-midi à 14h. Malutenam, il a dit, mais il a dit,
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Patrick Normand. Elle s'en va. Elle a mis à 2 heures et trop de courage pour que nous retenons. Je savais que mes tables n'ont aimé ou soit pour que nous mettons dans le chien de guérinage. Il peut pas venir te ou ta femme. Nous voici quand la balle tuée peut-être et je coupe bien notre retenant. Ce qui se fait aussi de gagner, puis de gagner que mes ou soit pour que nous mettons dans le chien de guérinage. Je vais vous dire que vous avez été venu à votre mère. Je vais vous dire que vous avez été venu à Alexandre Astar, et que mes condoléances aux familles et à gogo de ce qui est notre chat. Qu'est-ce que nous étions ici?

0: plénitude, la paix dans la foi, et que le Seigneur soit toujours avec nous. Si nous sommes réunis, c'est pour affirmer ensemble que tous ces liens d'amitié et d'affection que nous tissons tout au long de notre vie et ne s'arrêtent pas avec la mort de M. Bérubé. C'est aussi pour nous rappeler que Dieu se souvient de tout ce qu'il y a de vrai, de beau, de grand dans la vie de M. Bérubé et lui demander de l'accueillir dans sa maison. 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
1: La page 227.

pour les fleurs. Pardon. Je vais inviter Marianne pour les fleurs, pour déposer les fleurs devant l'urne.

Ces fleurs déposées sur le cercueil est signe de l'affection que nous portons à M. Bérubé. C'est aussi le signe de l'amour qu'il avait pour Dieu. Maintenant, j'inviterai pour la croix, pour le mettre en avant. Aïné Sabrina. Aïné Marianne Pétavano après. Seigneur Jésus, rappelle-toi, tu nous as aimés jusqu'à mourir pour nous. Que cette croix soit donc à nos yeux le signe de ton amour pour M. Bérubé et pour chacun de nous. Maintenant pour le rite de la lumière. Jérémie Mac Anouk.

0: Dieu, notre Père, la mort de M. Bérubé nous rappelle notre condition d'homme et de femme et la brièveté de notre vie. Mais pour tous ceux qui croient en ton amour, la mort n'est pas la fin de tout. Il y a l'espérance des fils de Dieu et pour nous brille la lumière de la résurrection du Christ, vainqueur de la mort. 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Pour la photo, je pour qu'on a de mon de chana ga. La photo est le signe qui va toujours nous rappeler M. Bérubé. M. Bérubé.
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0: hommage à M. Bérubé, j'invite Marco.
1: Pour papa, l'homme aux mille histoires. Nous avons reçu beaucoup de compliments pour la photo que nous avons choisie pour célébrer le dernier hommage de notre père vers le repos éternel. Certains d'entre vous se demandent peut-être pourquoi nous avons choisi cette photo en particulier ou quelle est l'histoire derrière elle. Eh bien, non seulement est-ce une très belle photo, mais elle représente aussi la personne qui était notre père. Quelqu'un qui aimait la vie et qui avait une grande passion pour les histoires et la généalogie. Un père qui aimait ses enfants, un grand-père qui aimait ses petits-enfants et un conjoint qui n'a cessé d'aimer sa chère Louise jusqu'à son dernier souffle. Notre famille a toujours aimé voyager et notre père ne faisait pas exception. Nous avons parcouru le Canada en famille de la Nouvelle-Écosse à l'île de Vancouver. Cependant, la route que nous connaissions le mieux était sans contredit la 138. Sur ce trajet entre cette île et Québec, il nous était presque impossible d'écouter la radio. Car notre père ne manquait jamais de nommer chaque ville et village que nous traversions. Il y avait même des noms pour certaines courbes et certaines côtes. Il avait une anecdote pour chaque endroit. Il nommait les gens qu'il connaissait, la famille à laquelle il appartenait, leurs origines, leurs professions. Nous ne vous cacherons pas que nous n'étions pas toujours réceptifs à ces histoires, surtout après avoir entendu pour la 20e fois qu'un certain endroit s'appelait la baie des Bacon et qu'un tel y était cultivateur. Dans ces moments-là, il nous disait toujours que nous allions nous ennuyer de ces histoires. Il avait bien raison. À l'été 2013, à peine un mois avant le décès de notre mère, notre père a eu la chance de faire un dernier voyage avec toute sa famille. Nous étions tous présents, notre mère, ses enfants et ses petits-enfants. C'est lors de ce voyage que cette photo a été prise à Niagara Falls. Bien que nos parents parlaient déjà de mariage depuis quelque temps, c'est durant ce séjour que ce désir s'est vraiment solidifié. Alors que nous promenions dans un quartier touristique, nous sommes passés devant une boutique qui proposait des photographies en costume d'époque. Pour notre père, ce fut l'occasion parfaite de marier sa passion pour l'histoire à son amour pour notre mère. En se costumant tous les deux en mari et femme, c'est la première fois que nous voyons notre mère en robe. Elle était si belle. En fait, ils étaient tous les deux très beaux. Mais surtout, ils étaient heureux, peut-être même plus heureux que jamais. L'amour qu'ils avaient l'un pour l'autre était évident dans leurs regards et leurs sourires. Il serait difficile de trouver un moment plus heureux que celui-là. C'est d'ailleurs une de ces photos que nous avions choisies pour honorer la pierre tombale de notre mère, où notre père ira bientôt le rejoindre. Notre père était le protecteur, le gardien de la paix, et bien souvent notre sauveur. Pour son dernier voyage, nous aimerions lui dire que nous allons bien, malgré la tristesse qui nous habite en ce moment. Nous ferons tout pour mettre en pratique les conseils qu'il nous prodiguait au quotidien, et nous resterons unis malgré les tempêtes qui se dresseront sur notre chemin. Ta mission sur Terre étant accomplie, tu peux maintenant reposer en paix auprès de ta chère Louise, tes enfants qui t'aiment.
2: Je nous invite maintenant à nous lever pour la prière. Prions. Seigneur Jésus, tu as permis que celui-là même qui nous a quittés soit aujourd'hui celui qui nous rassemble. Nous étions dispersés par notre travail et nos occupations. Nous les avons laissés pour nous unir à la peine des autres. Tu as vécu toi-même notre condition d'homme. Ouvre nos cœurs à la lumière de ton message, au témoignage de ton amour pour tous les hommes. Conduis-nous ainsi plus près de Marcel Bérubé, plus près de toi, qui est vivant aujourd'hui et pour les siècles des siècles. Je nous invite à nous asseoir pour écouter la parole de Dieu.
0: Et nous remercions Justine pour la première lecture.

0: Lecture de la lettre de Saint Paul apôtre aux Romains. Frères, nous tous qui avons été baptisés en Jésus-Christ, c'est dans sa mort que nous avons été baptisés. Si par le baptême de sa mort, nous avons été mis au tombeau avec lui, c'est pour que nous menions une vie nouvelle, nous aussi. De même que le Christ par le Tout-Puissant du Père est ressuscité d'entre les morts. Car si nous sommes déjà en communion avec lui par une mort qui ressemble à la sienne, nous le serons encore. Par une résurrection qui ressemblera à la sienne, nous le savons, l'homme ancien qui est en nous a été fixé à la croix avec lui. Pour que cette haine de péché soit réduite à l'impuissance et qu'ainsi nous soyons plus esclaves du péché, car celui qui est mort est affranchi du péché. Et si nous sommes passés par la mort avec le Christ, nous croyons que nous vivrons aussi avec lui. Nous le savons, en effet, ressuscité entre les morts, le Christ ne meurt plus. Si lui, la mort n'a plus aucun pouvoir, car lui qui est mort, c'est pour péché qu'il est mort une fois pour toutes, lui qui est vivant. C'est pour Dieu qu'il est vivant. De même, vous aussi, pensez que vous êtes mort au péché et vivant pour Dieu en Jésus-Christ. Parole du Seigneur.
1: 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La page 309.

Le Seigneur soit avec vous. Bonne nouvelle de Jésus-Christ selon saint Luc. Lorsqu'on fut arrivé au calvaire, on mit Jésus en croix avec les deux malfaiteurs, l'un à sa droite et l'autre à sa gauche. Jésus disait, « Père, pardonne-leur, ils ne savent pas ce qu'ils font. » Les soldats partagèrent ses vêtements et les tirèrent au sort. L'un des malfaiteurs, suspendu à la croix, l'injuriait. « N'es-tu pas le Messie ? Sauve-toi toi-même et nous avec. » Mais l'autre lui fit de vifs reproches. « Tu n'as donc aucune crainte de Dieu ? Tu es pourtant un condamné toi aussi. » Et puis, pour nous, c'est juste, après ce que nous avons fait. Nous avons ce que nous méritons. Mais lui, il n'a rien fait de mal. Et il disait, « Jésus, souviens-toi de moi quand tu viendras inaugurer ton règne. » Jésus lui répondit, « Amen, je te le déclare. Aujourd'hui, avec moi, tu seras dans le paradis. » Acclamons la parole de Dieu. Bien-aimé de Dieu, avant tout propos, je voudrais adresser à tous les membres de la famille de Marcel Bérubé, à tous ses amis et connaissances, mes plus sincères condoléances. Que le Seigneur accueille dans son paradis l'âme de Marcel Bérubé et qu'il repose en paix. Nous sommes réunis aujourd'hui pour accompagner Marcel vers sa dernière demeure terrestre et pour le confier à la miséricorde de Dieu. À 81 ans, une vie porte beaucoup de choses, des joies, des peines, des réussites, des combats, des rencontres, des pardons donnés et reçus. Une vie humaine n'est jamais parfaite, mais elle est précieuse aux yeux de Dieu. Dans la première lecture, saint Paul nous rappelle quelque chose d'extraordinaire. Par le baptême, nous avons été unis au Christ. Cela signifie que notre histoire n'est pas seulement une succession d'années. Notre vie est liée à celle de Jésus lui-même, comme la vie de Marcel, de par son baptême qu'il a reçu, est liée à celle de Jésus. Et saint Paul écrit, « Si nous sommes passés par la mort avec le Christ, nous croyons que nous vivrons aussi avec lui. » Pour le chrétien, la mort n'est donc pas le dernier mot. Elle est un passage. Comme le Christ est passé de la mort à la vie, nous espérons que Marcel est maintenant appelé à entrer dans cette vie nouvelle. Et l'Évangile nous présente un homme qui n'a plus rien. Cloué sur une croix, il ne peut plus réparer son passé, ni accomplir de bonnes œuvres. Il peut seulement se tourner vers Jésus et lui dire, « Jésus, souviens-toi de moi. » Et Jésus lui répond, « Aujourd'hui, avec moi, tu seras dans le paradis. » Cette parole est peut-être l'une des plus consolantes de l'Évangile.
Elle nous révèle que la miséricorde de Dieu est plus grande que nos limites humaines. Aujourd'hui, nous ne prétendons pas connaître parfaitement le cœur de Marcel. Seul Dieu connaît la profondeur d'une âme. Mais nous savons que Dieu regarde avec amour celui qu'il a appelé à la vie il y a 81 ans. Nous savons aussi que Jésus est venu non pour condamner, mais pour sauver. C'est pourquoi notre présence

0: Tout ce qui a été vécu dans l'amour ne disparaîtra pas. Tout ce qui a été semé dans le bien demeure devant Dieu. Et tout ce que vous avez vécu de beau avec Marcel restera certainement gravé dans vos cœurs et gravé dans vos esprits. Alors, comme le bon larron, nous pouvons dire avec confiance, « Seigneur, souviens-toi de Marcel Bérubé. » Je voudrais qu'on reprenne ensemble cette parole. « Seigneur Jésus, souviens-toi de Marcel. » À nous, s'il vous plaît. Et nous pouvons entendre dans la foi la réponse du Christ, « Viens avec moi. » Et nous savons que, présentement, Marcel est entre les mains de Dieu, où désormais il reposera en paix, où désormais il pourra intercéder pour chacun des membres de sa famille. Il pourra intercéder pour tous ses amis et toutes les connaissances qu'il a eu à faire sur cette terre. Que le Seigneur accueille Marcel Bérubé dans sa paix, qu'il lui donne la joie de sa présence et qu'il console tous ceux et celles qui pleurent son départ aujourd'hui. Que par la miséricorde de Dieu, l'âme de Marcel repose en paix. Amen.
1: Amen.
0: Yamé, Marcel.

0: Pour les prières universelles, j'invite William, Marc-Olivier, John, Nola, Sébastien, Marc-Thérèse.
1: On va nous mettre debout. Notre vie, comme les saisons, est un long parcours et le temps nous est donné pour que nous puissions chercher et trouver le véritable bonheur. Prions aujourd'hui le Seigneur, bénissons-le pour ses bienfaits dans la vie de Marcel qui nous a quittés. Nous répondons, béni sois-tu Seigneur.
2: Béni sois-tu.
3: Pour les printemps que Marcel a vécu, pour ses années de jeunesse, pour les projets qu'il a caressés et réalisés, béni sois-tu, Seigneur.
4: Béni sois-tu, Seigneur.
5: Pour les étés que Marcel a connus, pour ses années de travail et don de soi, où il a semé son temps, ses énergies, sa tendresse pour les autres, béni sois-tu, Seigneur.
4: Béni sois-tu, Seigneur.
6: Pour les automnes que Marcel a vécu, pour ces temps de récolte où il a moissonné le fruit de son travail, le bonheur qu'il a connu dans ses enfants, ses petits-enfants, ses amis, béni sois-tu, Seigneur.
4: Béni sois-tu, Seigneur.
7: Pour les hivers que Marcel a traversés, pour ses temps de dépouillement et d'épreuves où mystérieusement une autre saison de sa vie se préparait. Béni sois-tu, Seigneur.
4: Béni sois-tu, Seigneur.
0: Pour cette cinquième saison dans laquelle Marcel est entré, saison de plénitude et de paix, saison hors du temps et de l'espace, saison dont tu es le soleil et la rosée, béni sois-tu, Seigneur.
4: Béni sois-tu, Seigneur.
1: Dieu de toutes les saisons de la vie, jour après jour, année après année, notre vie est entre tes mains. Chaque personne est une histoire sacrée

0: dans laquelle sont inscrites les traces de ton passage. Accorde aujourd'hui à Marcel Bérubé de découvrir la clarté de ton visage et la joie de l'éternité. Nous te le demandons par Jésus, le Christ, notre Seigneur. Amen.
1: La page 419.

0: Vous pouvez continuer le chant, s'il vous plaît. Continuez le chant.
1: Mm-hmm.

0: Mamu, emiata undish, kapesh no mwakan nota, memio mamuto no posh nakan. Sois favorable à nos offrandes, Seigneur, que ton serviteur Marcel parvienne à la gloire avec ton Fils qui nous a unis par l'admirable sacrement de son amour, lui qui vit et règne pour les siècles des siècles.
1: Amen.
0: Sima vita pemita, kate pemita. Emio vitentomo, cheteiwat. Nashkumata uchemdo katupendak. Vraiment, il est juste et bon pour ta gloire et notre salut de t'offrir notre action de grâce toujours et en tout lieu, Seigneur, Père très saint, Dieu éternel et tout-puissant. Même si nous sommes destinés à mourir, quand la mort nous atteint à cause du péché, ta tendresse et ta grâce nous donnent d'être rachetés par la victoire du Christ et nous appelle à revivre avec lui. C'est pourquoi, avec les puissances des cieux, nous pouvons te bénir sur la terre et t'adorer sans fin en chantant.

Toi qui es vraiment saint, toi qui es la source de toute sainteté, Seigneur, nous te prions. Sanctifie ces offrandes en répandant sur elles ton esprit, qu'elles deviennent pour nous le corps et le sang de Jésus, le Christ, notre Seigneur. Au moment d'être livré et d'entrer librement dans sa passion, il prit le pain, il rendit grâce, il le rompit et le donna à ses disciples en disant, « Prenez et mangez-en tous, ceci est mon corps livré pour vous. »

De même, après le repas, il prit la coupe, de nouveau il rendit grâce et la donna à ses disciples en disant, « Prenez et buvez-en tous, car ceci est la coupe de mon sang, le sang de l'Alliance nouvelle et éternelle, qui sera versé pour vous et pour la multitude en rémission des péchés. Vous ferez cela en mémoire de moi. » Nashkumata ushishushka pokuitak.

0: En faisant ainsi mémoire de la mort et de la résurrection de ton Fils, nous t'offrons, Seigneur, le pain de la vie et la coupe du salut. Et nous te rendons grâce car tu nous as estimé dignes de nous tenir devant toi pour te servir. Humblement, nous te demandons qu'en ayant part au corps et au sang du Christ, nous soyons rassemblés par l'Esprit Saint en un seul corps. Souviens-toi, Seigneur, de ton Église répandue à travers le monde. Fais-la grandir dans ta charité, en union avec notre pape Léon, notre évêque Pierre Charlin, et tous les évêques, les prêtres et les diacres. Souviens-toi de Marcel Bérubé, ton serviteur qui a quitté ce monde et que tu appelles auprès de toi. Puisqu'il a été uni à la mort de ton Fils, accorde-lui de participer à sa résurrection. Souviens-toi aussi de nos frères et sœurs qui se sont endormis dans l'espérance de la résurrection. Et souviens-toi dans ta miséricorde de tous les défunts. Accueille-les dans la lumière de ton visage. Sur nous tous, enfin, nous implorons ta bonté. Permets qu'avec la Vierge Marie, la bienheureuse Mère de Dieu, avec Saint Joseph son époux, les apôtres et tous les saints qui ont fait ta joie au long des âges, nous ayons part à la vie éternelle et que nous chantions ta louange et ta gloire par ton Fils Jésus le Christ. 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
1: J'inviterai la famille à Monsieur Bérubé, devant l'urne, si vous voulez avancer devant l'urne pour réciter le Notre Père.

0: unis à Monsieur Marcel Bérubé, pour qui nous célébrons l'Eucharistie aujourd'hui, unis à toute sa famille, nous reprenons ensemble cette belle prière des enfants de Dieu et à travers cette prière, confions son âme au Seigneur. Nous t'avons. Merci. On peut regagner nos places. Car c'est à toi qu'appartiennent le règne, la puissance et la gloire pour les siècles des siècles. Amen. Amen. Seigneur Jésus-Christ, tu as dit à tes apôtres, je vous laisse la paix, je vous donne ma paix. Ne regarde pas nos péchés, mais la foi de ton Église. Pour que ta volonté s'accomplisse, donne-lui toujours cette paix et conduis-la vers l'unité parfaite, toi qui vis et règnes pour les siècles des siècles. Amen. Que la paix du Seigneur soit toujours avec vous. Dans la charité du Christ, donnons-nous un signe de paix. La paix du Seigneur.
1: Page 421.

0: Nous sommes heureux et heureuses d'être invités à la table du Seigneur. Voici l'agneau de Dieu, Jésus-Christ, qui enlève les péchés du monde.
1: Seigneur, je ne suis pas digne de te recevoir, mais dis seulement une parole et je serai guéri.
0: Que le corps et le sang du Christ nourrissent en nous la vie éternelle.
2: Page 241.

0: Prions. Ô Dieu, notre Seigneur et notre Père, éternel Créateur de l'univers, plein de tendresse et de miséricorde pour chacun, chacune de nous. Pour notre frère, M. Bérubé, que tu as appelé à toi, et après avoir mis dans son cœur tout l'amour et la foi en toi, nous te supplions de l'accueillir dans ton royaume, afin qu'il goûte aux délices éternels et qu'il vive enfin avec toi dans la paix et la joie.
1: Amen.
0: Amen.
2: La page 222.

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Monsieur Bérubé, un Tu m'as pas venu, je t'ai choué, t'as chemdou, je t'ai mis au nom.

0: qui es aux cieux, que ton nom soit sanctifié, que ton règne vienne, que ta volonté soit faite sur la terre comme au ciel. Donne-nous aujourd'hui, pardonne-nous nos offenses,
1: comme nous pardonnons aussi à ceux qui nous ont offensés.
0: Et ne nous soumets pas à la tentation, mais délivre-nous du mal. Nous espérons et nous croyons que tous nous ressusciterons. En signe de cette foi, Marcel Junior bénit ce corps. 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Ne je t'avoue de mal que tu pia de vanda nano no guashka. Uchanagahon, Kogosat, Kodo, Kamino, Manito, Timae. Dieu Tout-Puissant, par Jésus-Christ, ton Fils, mourant sur la croix, tu as détruit notre mort. Par Jésus-Christ, ressuscitant dans la gloire, tu nous as recréés pour une vie éternelle. Accueille maintenant notre prière pour M. Bérubé, qui est mort dans le Christ et qui attend la résurrection bienheureuse. Permets en ta bonté qu'après t'avoir connu par la foi sur cette terre, il te rende gloire sans fin dans le bonheur du ciel. Amen.
2: Amen. Okay. Je dis que je suis moins d'un ou un mot, Arthur.

Moi, je vois des noms, c'est comme Nani, Nanoté, Nézino et Mat, Zinoisette et Nénota, Yona, Stéden. Mag, Zinotem, Wigan, Motote, Wigan, Mode, Tado, Mag, Marcel, Notem, de Wigan, Chétan, Marino, Stesh. C'est comme Nan, moi, j'ai Nan, Tistan, Tinoisan, Tinoisan, Titan, Tinoisan, Tivila, Salte, Wigan. Je tenais à remercier tous les membres de la famille, ainsi que les membres de la famille de Marcel, direct, donc son frère qui est ici. Le plus vieux de la fratrie. Je remercie les frères et sœurs. Je remercie M. Paul Arthur, comme à toutes les fois, il est là présent, c'est pour nous donner courage, essayer de nous aider à traverser cette épreuve. On le remercie. On le remercie aussi pour ses chants. On remercie l'assistance qui vient de la communauté, ceux qui viennent nous supporter dans ce deuil-là. Je remercie le curé ainsi que les personnes qui contribuent au bon déroulement de la cérémonie. Et on vous invite à Salt Awaken après la mise en terre du corps. Je vous remercie beaucoup.

0: 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En ligne, en un mot, je n'ai pas comme minuscule. On est dans la radio en ligne, france.com, qui est trouvé barre oblique radio, très CKEU. On est comme benounéouinat, mais que je dis, non, c'est comme benounéouinat, mais que je dis, et oui, que tu es avec ma vie, que tu es à Houmindier, que tu es avec ma vie, je dis, non. Bon, mes amis, c'est trop ça. Déjà que tu t'es dans Google, que ma safari. Tu dis, c'est magné, CKAU, je dis, c'est mec. Un coup de nez, mais d'autres, je vais venir. Un coup de nez, je vais venir, je vais venir, je vais venir, je vais venir, je vais venir, je vais venir, je vais venir, je vais venir, barre oblique, dès que tu te mets une évaluation, avec une évaluation que tu veux, tu as de la radio de CKAU. Bon, dès que tu as barre oblique, tu as radio tiré. CKAU. Alors, nous sommes dans le monde et nous sommes la radio, nous sommes dans Internet, nous sommes Internet, Internet. Nous sommes CKAU.com, nous sommes dans le site Internet, nous sommes Internet, nous sommes dans le site Internet, nous sommes dans le site Internet. Mais que les bracelets, ou abonnez-vous des machines avec la radio, ou abonnez-vous à
1: Je vais vous donner des bracelets.
0: Bon, mais toi, tu n'y vas dans le bracelet, je vais te dire, je vais te dire, je vais te dire, je vais te dire, 4h30, je vais te dire, 5h, je vais te dire, je vais te dire,

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0: 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Ben, on connaît Sylvie, je vais te montrer un petit
1: peu. Ah, ben, dans le fond, ça va être beaucoup plus facile. C'était bien le fun, mais de là, que tu dis, tu as dit, tu as dit, tu as dit, tu as dit, tu as dit, tu as dit, tu as dit, tu as dit, c'est un problème dit, tu as dit, tu as dit, tu as dit, tu as dit, tu as dit, tu as dit, tu as dit, on va faire ça plus simple, on accepte, là. On va demander son nom, Néwas. Tu dis, Manuidek. 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On est vraiment ça, tu es du bignac moi à 4h30. À 4h30, ça, non, on a changé l'heure au dahit, ça, parce qu'il y a un parent qui nous a appelé, ça, pour dire, OK, aïné, wassat de hushte, ben, à l'école, 4h10, tu stocks, que tu es peut-être, ben, d'où des maliotenam, que son boyat, nu, cache-toi, on a, nous, à 7h, on aime, n'endaro, tu dis, tout de mac, puis, on est, c'est vraiment ça qu'on va faire aujourd'hui, ça va aller vite, c'est encore 20 bracelets. Puis on aime bien de droit doit me vous bracelet parce que on aime bien que si vous êtes Andréane, bon tu as monté te de un jeune
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0: Ah, ben, ça, c'est ça, venu. Ok. 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Mon Dieu, tu vois, moi, il tient aujourd'hui. Bon, des livres, tu rentres de toi, non? 4h30, je me te taille, 7h.

0: Orné, Jordi, mais toi, tu es dur d'être bébé. Orné, Sylvie, Renato. Quoi, Sylvie?
1: Quoi, qu'est-ce que maman?
0: Ah, je suis dans ma vie.
1: Bon, Kenny. Hey, nous, on va commencer nos tirages ça, pour la corporation CKU qui fait de vous annoncer qu'un généreux commanditaire, on est Nakoma Jourdain de la JJ Construction. JJ Construction. Offert des bracelets pour les enfants, je trouve ça, qui puissent profiter pleinement de la magie de Beauce Carnaval. On est rendu à notre deuxième journée de tirage de 20 bracelets à 4h30. On va commencer à 4h30 tout le temps parce qu'il y a encore des enfants. Tu veux dire, ouais, ça, tu veux, je suis à l'école à 4h10 de Godan. Donc, on a une première personne.
0: Hello.
1: Allô?
2: Allô?
1: C'est quoi ton nom?
2: Yvie Cormier.
1: T'as quel âge, Yvie?
2: 17.
1: 17 ans. Ah, parfait. Écoute, tu vas-tu à l'école encore à 17 ans?
2: Oui.
1: Parfait. Continue de même.
0: Chante en inouïe.
1: T'es-tu capable de chanter en inouïe?
0: Des jokes.
1: C'est des jokes. C'est quoi? C'est qui ta mère?
0: T'es pas...
2: Un spécialiste.
1: Ah oui, essaye.
2: A tes mecs matinaux, je ne sais pas le mot. Ouais. Je voulais pas là, juste ça.
1: Tu fais plaisir à Kate, là, elle est contente.
0: Il a dansé, j'ai dansé un peu.
1: OK. OK, tu viendras chercher ton bracelet avant midi, hein, ici à la radio CKU à Maliotenam.
0: Avant une heure.
2: À la radio avant midi,
1: avant... Oui, avant une heure.
2: OK.
1: Bye bye.
2: Merci, Yamé. Bye.
1: Bon.
3: Radio.
1: On va dans la... Ivy Cormier, tcha. Elle se mérite un bracelet.
3: C'est
1: vous. On va dans quoi?
4: Yo.
1: Wanitin.
4: Anikoun.
1: Où est ta maman?
4: Audrey Lucie.
1: Lulua. T'as donné Hinti? T'as quel âge?
4: J'ai 10 ans.
1: Bon, bonne journée. Merci beaucoup. Tu viendras, tu diras à ta maman de venir chercher au bureau à la CKU avant une heure. Demain.
4: OK. Bye, merci.
1: Bye-bye, Yamé. On continue pour une troisième personne. Quoi?
5: Allô?
1: Yama?
5: Uh-huh.
1: On dit Wenetine?
5: Hein?
1: Wenetine?
5: Kaysen?
1: Kaysen. T'es-tu peut-être un Kaysen? Bon. Wenet ta maman?
5: Audrey?
1: Audrey.
5: Voilà Michel.
1: T'es de bonne hinti?
5: Hein?
1: T'es de bonne.
5: 10 ans?
1: 10 ans? Bon, ok, t'as gagné un bracelet.
5: Merci.
1: Bye bye, Yamé.
5: Bye bye.
1: Ah, on a l'enfant de Audrey Volant. Audrey Volant, qui sonne. Quoi?
6: Quoi?
1: Yama, où est-ce?
6: Minek.
1: Quoi, Minek?
6: Charlotte McKenzie.
1: Charlotte. T'es de bonne hine, Minek?
6: 10 ans.
1: Bon, ben, t'as gagné un bracelet. Tu es n'admets qu'avant une heure demain au bureau.
6: OK.
1: Yamé.
6: Merci.
1: Bye. Cinquième billet. Ça.
7: Allô?
1: Oui, bonjour, Miama.
7: Oui?
1: Oui, Métine.
7: Chagignis.
1: Attends, je vais l'écrire. Chagignis. Où est-ce que tu es?
7: Tricia Pinette.
1: OK. T'as quel âge, Chagignis?
7: 14 ans.
1: Ah, c'est bon. T'as gagné un bracelet, tcha. Tu n'admets qu'avant une heure demain.
7: Merci.
1: Bye-bye, Yamé. Sixième. Allô?
8: Allô, oui?
1: Mouené?
8: Enzo Cormier ou là?
1: Enzo Cormier, voilà. C'est qui le
8: Enzo
1: parent?
8: Enzo Cormier ou là? Hein?
1: Hein, toi, c'est toi?
8: Willard.
1: Willard. OK. Oui, je sais. Bon, c'est qui le parent?
8: Andy Cormier Richie.
1: Andy Cormier. Ouais. Richie. Ego, t'as gagné un billet, t'as quel âge?
8: J'ai 16.
1: 16 ans. Bon, ben, bon beau ce carnaval. Tu viendras chercher ton bracelet au dé à la radio CKU avant 1 heure.
8: OK, merci.
1: Yamé. Septième, du chat. Quoi, quoi, allô? Allô?
9: Allô?
1: Tu en es ton nom? De Hegadoui?
9: Choni.
1: Choni. Et tu en es, c'est qui ta maman? Où es-tu?
9: Francisca Grégoire.
1: Francisca Grégoire. T'es de bonne vie? Quel âge? T'as quel âge?
9: 10 ans.
1: 10 ans. Bon, ben, tu viens de gagner un bracelet, tcha. Tu n'as de m'écouter à la radio avant 1 heure demain. OK?
9: OK.
1: Bon, yamé.
9: Yamé.
1: Huitième. Allô, kwekwe.
10: Allô.
1: Wenetjin.
10: Madeleine.
1: Où est ta maman?
10: Tidesh.
1: Tidesh?
10: La petite tâche.
1: Ah, Capetitesh. OK, Capetitesh, Capetitesh. Hey, oui, Madeleine, t'as quel âge, Madeleine?
10: 9 ans.
1: 9 ans. Bon, t'as gagné un bracelet. Tu viendras chercher avant 1 heure demain ici au bureau à la radio à Malioténam.
10: OK.
1: Merci, Yamé.
10: Yamé.
1: 9e. Ah ouais, d'endaho, quête, ah, tu es pour toi, quête. Quello?
11: Allô?
1: Bonjour.
11: Heidi Rock-Michel.
1: Heidi Rock.
11: Heidi Rock-Michel.
1: Ah, Rock-Michel. Ah, ne m'a pas dit, quoi, ça, bonjour, ta maman?
11: Kikin Rock.
1: Kikin Rock? Oui. Bah, t'es de bonne hine?
11: J'ai
1: 6 ans. Ah, 6 ans, c'est bon. T'as gagné un billet pour un bracelet pour le beau carnaval.
11: Merci.
1: Bye bye, bye bye, Yamé.
11: Bye bye, Yamé.
1: Allô, Wené?
12: Allô, c'est Tixandre.
1: Hein?
12: Tixandre.
1: Tixandre? Ah, Tixandre? Ouais. Quoi, Tixandre?
12: Ouais.
1: Ta maman, c'est?
12: Capetitesh.
1: Capetitesh. T'as quel âge, toi, Tixandre?
12: 12 ans.
1: 12 ans. Bon, ben, tu viens de gagner un bracelet. Tu n'admets qu'avant 1 heure demain.
12: Mais c'est où?
1: C'est à la radio ici, là, tu sais, là, où est-ce qu'il y a l'église, là? On dit la bâtisse CKU, c'est ici. Tu viendras demander pour Andréanne.
12: OK.
1: OK.
12: Merci.
1: Yamé.
12: Oui.
1: Allô? Oups. Kwekwe. Allô?
13: Salut.
1: Yama?
13: Oui, toi?
1: Ah, ça va bien. Écoute, c'est quoi ton nom?
13: Je m'appelle Andrea.
1: André?
13: Andrea.
1: Andrea. T'as quel âge?
13: J'ai 16 ans.
1: 16 ans, puis c'est qui ta mère?
13: Micheline Fortin.
1: Micheline Fortin, c'est bon ça. T'as gagné un bracelet. Tu viens avant 1h demain matin ici à la radio à Malioténam.
13: Merci beaucoup.
1: Yamé. Pourquoi tu ris de moi, Étienne? OK. Pas de chien de bâton, je t'en donne. Allô, allô?
14: Allô, allô?
1: Où est né ton nom? C'est quoi ton nom?
14: Pendenmi.
1: Pendenmi. Nassinoua, demande sa face. Où est né ta maman?
14: Dalida Pinette.
1: Oui, Dalida. T'es de bonne hina, Pendenmi?
14: 10 ans.
1: Bon, ben, tu viens de gagner un bracelet. Tu n'admets que votre bracelet à la radio avant 1h.
14: OK.
1: OK, Yamé.
14: Yamé.
1: Non, non, je t'en ai dit, c'est WhatsApp, mais pas tout, là. 13. Quoi, numéro 13? Tu veux aller à la radio, pchiche?
0: Tu veux mouiller la radio, pchiche, mais ça fait mal aux oreilles.
1: Tu veux mettre complètement, là. Ouais, tu veux mettre tantôt. Allô? C'est qui?
15: Allô?
1: Où est-ce?
15: C'est Marianne.
1: Marianne, tu en es, Marianne?
15: Non, non, c'est pas Gwenda, non,
1: non, Gwenda?
15: Pineda.
1: OK. Bon, tu n'as de mot, non, demain?
15: Quelle heure?
1: 8h, tu es donné 8h.
15: OK, merci beaucoup.
1: Allô, Yamé.
15: Yamé, pas.
1: Bon, c'est Gwenda, Pinette, Marianne. Tcha... 14. Wassat. Wene was. Wene chi.
16: Allô?
1: Oui, Miyama.
16: Mm-hmm.
1: C'est quoi ton nom?
16: Shanice.
1: Où est ta maman?
16: Tricia Pinette.
1: Elle, t'as quel âge?
16: 16.
1: 16 ans? Oh, wow! Tu vas-tu à l'école encore?
16: Oui.
1: Bon, bravo! On va te donner un bon bracelet là, pour aller t'amuser à Rouenmet demain pour bon carnaval.
16: Merci.
1: Yamé. 15, numéro 15, tcha. Ah, c'est bien mal les sonneries.
17: Allô?
1: Allô, Miyama?
17: Ah,
1: t'as regardé oui?
17: Nisha.
1: Où est ta maman?
17: Edith Natawa Pio Grégory. Grégoire.
1: Natawapio Grégoire. T'es de Bounéhin?
17: 9 ans.
1: Ah, c'est bon ça. Écoute, tu gagnes un bracelet. Tu n'admets qu'avant 1h demain.
17: OK.
1: Grégo. C'est un par... Je m'excuse. C'est un par appel. Parce que...
17: OK.
1: Ouais. Quand même tout le temps, quand je vous dis, quand
17: tu gâches. OK, on va rappeler.
1: OK, oui. Pec, une par ligne, tcha, c'est sûr, on a beaucoup d'enfants. 16, numéro 16, quoi, où est-ce?
17: C'est-il?
1: Hein?
17: C'est-il?
1: T'es regardé, Winston?
17: Judith.
1: Judith, ah?
17: Oui.
1: Où est-ce ta maman, Judith?
17: Jacinthe.
1: Bon, t'es de Bounéhin?
17: 10 ans.
1: C'est quoi le nom de famille de ta maman, là? Jacinthe quoi?
17: Pinette.
1: Jacinthe Pinette. Bon, René, t'as gagné un bracelet. Tu viendras chercher ici à la radio avant 1h demain.
17: Merci.
1: Bye-bye.
17: Bye-bye.
1: Hein, c'est le fun, moi, c'était mis à d'autres, hein?

0: Tu as gagné un billet. Tu viendras chercher à la radio CKU.
1: Yay!
0: Ouais.
1: Pourquoi,
0: Bye bye. Wow. C'est le fun. Le 18. 18e billet, tcha. Quoi?
1: Hello?
0: C'est quoi ton nom?
1: Diana?
0: Diana. T'as quel âge, Diana?
1: 14.
0: 14 ans. Où est née ta maman?
1: Dana?
0: Dana.
1: Tchernich?
0: Dana Tchernish. Bon, t'as gagné un billet? Vous viendrez chercher
1: Merci.
0: vos billets là, avant 1 heure demain. OK, yamé.
1: Bye.
0: 19e. Bon. Quoi d'endroit quête? T'as pas un cadeau pour goda tout Quoi, Wendy? Quoi? Pour bedadat. Allô? N'a aucun son, tiens. Allô? Ah, parce qu'on n'entend rien. Ou acheter nous. Bon. Allô, Wenné? Bon, pec d'oeil, je suis nous tweet, tu veux dire? Ah, non. Ne orange. Ah, on est. Allô? Devant. Allô? Ouais, coach, oui, Henan. Parce que engorgé, je peux pas dire les lignes, non? Tu bon, né? N'y ce que tu bon? Ah, mais n'a t'y en men koné, t'y j'y j'y Tu vois, m'en a orange, j'y en goût, t'y gade. N'y j'y gade.
2: Ça gagne, ça va, c'est bon.
1: Oh!
0: Allô, c'est qui?
2: Ça gagne.
1: Oh!
0: Chagani?
1: Ah!
0: Chagani, t'es debout de
2: Ah!
0: 5 ans! Et où est ta maman?
2: Vivian.
1: Ah!
0: Néliana. Bon, bravo. Et vous, merci, tu n'as pas vos billets. Bon. Yamé. Vingtième, juste le dernier des bingondos, des billets. Des billets, des bracelets. Allô?
3: Allô, non?
0: Wenné?
3: Allô? Mélodie?
0: Mélodie. Wenné, ta maman, Mélodie?
3: Camille Pinette.
0: Camille.
3: Mm-hmm.
0: Camille Pinette. T'as quel âge, tu?
3: 9 ans.
0: 9 ans. 9 ans. Bon, t'as gagné un bracelet. Tu viendras chercher à la radio avant 1 heure.
3: Merci.
0: Ago, yame.
3: Bye
0: Agonana, qui termine avec Mélodie, hache dit j'tanon, mais 20 billets, bracelets. Demain, on va tout tirer le restant de tous nos billets, là. Donc, Agoné, Minata, Newin, ces billets-là, vous devez les chercher chez nous, tcha. Nidna, Newin, tu les dois moi, samedi, là. Donc, Agoné. Je que maintenant, tu as donné à cette pédagogue, tu sais, et que oui, non, nous, y a la radio, tu sais. Merci beaucoup, tu es dans nos Nakuma Jourdain. Mon nom est Katodek J Construction. Quand j'ai mis des billets, tu dis mes doigts. On vous dit demain matin, demain après-midi à 4h30, on est notre machete, j'ai d'autres les tirages des 60 brassés qu'on a reçus. Et vous avez dit tout de même une toune.
4: Une toune potée, je crois, non, j'ai mis. téléphone, statistique, oui, c'est un malade. Oui, non, mais il y a 23 ans, maintenant.
0: Bon.
4: J'ai dit, maintenant, il dit, Sylvie. Non, René, à quoi, demain, n'attends-moi que vous oubliez.
0: Oui.
4: Les ingrats. Demain,
0: on a vraiment beaucoup de billets encore, là, fait que là, si personne n'échange, là, moi, je vais y aller dimanche, puis je vais amener plein d'enfants avec moi.
4: Manu, c'est oui, je vais être avec toi.
0: Un gros d'Odette.
4: Un gros d'amis.
0: Un gros.
4: René, Wabnet, oui, Nadina, au Tahil, Gaganouille, pour me dire, Nadan, René, billets, Wabnet, c'est Nadamuk. 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Aïe, je quand il y a eu, tu vas voir que tu vas te voir. Tu m'as dit, non, tu as une guitinoise, une force, tu as dit, non, tu n'as pas de moi, tu as dit, si moi, tu leur biais, tu n'as pas de moi, tu n'as pas de moi, tu n'as pas de moi, tu n'as pas de moi, 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René, nous, René, ça, oui, tout est, non? Bon, René, je ne sais pas si nous, en 8 mètres, tu es une admeuque des billets, toi, 6 mois, toi, venez, une heure. Mais c'est toi, mon 8 ans, une heure, tu vas mourir, Andréane. Père de Bégrin, je reste dans son temps. Tu dis, je vais me taquer les billets, tu es une admeuque, tu vois, tu as droit, non? Ah, non, je dis, tu as dit, tu es une Sylvie, non, je vais être, tu as droit, venez. Ah, je ne sais pas, je ne sais pas. Ah, ouais, jamais, jamais.

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0: 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René, pour mes dons, pour la nonne, mes dons, pour la nonne, mes dons. Aïno, pas de voix, benet. Moi, benet, tu remets toi, non, pour les bracelets. René, oui, oui, moi, tu es dans ma route, je dois si bon, pour mes dons, un autre. Moi, j'ai des boîtes, Nathalie, j'ai dit, non, chez moi. Bon, je ne sais pas. René, oui, gagne moi. Elle est petite marche tout de mieux. Petite marche tout de mieux, donc. T'en as de moi, soit c'est moi. Là, bracelet, tu n'as jamais dit. Parce que nous, on est ça. Parce que nous, ben, je suis de mes deux et d'y n'y a des, on doit s'y mettre un petit sœur dans le rent. Donc, tu m'as tout de temps, mais d'en dit. Et que, René, tu as un petit, oui, René.

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0: On a l'habitude que Ginette Renault, ben, ceux qui s'en vont, ceux qui n'y ont laissé, ils n'ont pas d'aimé. 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
1: 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Mendoin de moi, tu dis Denis, mec, Marie-Marthe, c'est une nette méthode. C'est ce que maintenant.
0: Qu'est-ce que vous avez fait?
1: 39 ans, vous avez fait le 5 février. Le 5 mars, il y a eu 87.
0: Et vous avez Marie-Marthe, que tu as fait Marie-Marthe, et vous avez fait le 5 février.
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On connaît Mac Dupré, j'avais donc Mac Dupré, tant les parts.

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On est 19h01. Nin Julia Mamo Titanon pour la soirée jusqu'à 9h30, 9h45 au Daxut. J'espère que vous avez passé une bonne journée. Il pleuvait aujourd'hui. J'ai pas senti qu'il pleuvait plus tôt aujourd'hui, la moyenne, mais je sais que tantôt il y a eu un déversement avec des orages. Donc, ouais, ça nous empêche pas d'aller dehors. Il y en a qui aiment ça, il y en a qui aiment pas ça. Puis il y a les manèges, j'espère que vous en profitez. Puis j'espère que ça vous coûte pas trop cher non plus, parce que nous autres on a été hier, puis c'était quasiment 150 pièces. Donc, à quoi tout le monde. Puis on va commencer ça avec Bags de Clairo.

Cha-cha Everybody par Backstreet Boys. J'avais cru entendre qu'ils sont en show prochainement, je sais pas si c'est déjà passé, mais pour tous ceux qui ont été, je suis extra jalouse. En tout cas, on continue ça avec Lady Gaga, Bad Romance. Bah, Bad Romance.

On a déjà Benny and the Jets par Elton John. Car c'est un match à Wabot Top vendredi. Beauce Carnaval y ouvre à 1h. Je pense qu'ils ont changé les horaires. Normalement, ça ouvre à 6h la semaine. Je crois qu'ils ont changé pour demain. Puis je crois aussi que les enfants n'ont pas d'école. Donc, tiens, oubliez pas, il va faire peut-être beau si je me fie à la température. Là. Il est supposé faire pas trop terrible demain. Je vais regarder ça, je vais vous dire ça après la prochaine chanson qui est Tongue Tied de Group Love.

Bon, on a déjà Tongue Tied de Group Love. Pour vous revenir sur la température de demain, en matin, il devrait faire 10 degrés, ressenti de 9, donc ensoleillé. En après-midi, ensoleillé avec passage nuageux, 13 degrés avec un ressenti de 12. En soirée, ciel variable, je tourne déjà 11 degrés avec un ressenti de 11. Puis pour la nuit, bah, 7 degrés, puis ressenti de 5. Avec au cours de la journée, le matin, ça va faire, il va avoir 10% de pourcentage de pluie. Puis ça va juste monter en après-midi 20, en soirée 20 et dans la nuit 30. Donc ça devrait être beau pour demain. Tiens, il devrait pas pleuvoir là, si je truste mon instinct là. Donc tiens, j'espère vous voir demain. Ça ne venait pas me voir. Des jokes. Next, j'ai Bulletproof de Larou.

C'était Fluorescent Adolescent de Arctic Monkeys. Mon Jishi s'en vient 8h, on est 8h moins 5. On continue avec du Selena Gomez, Love You Like a Love Song.